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1: 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Au lieu de trouver ce travail, c'est plutôt des flics qu'on a trouvé.
2: Picasso, ça vous dit quelque chose, n'est-ce pas? Dali aussi, j'imagine. Et peut-être même Lorca ou Buñuel, de grands artistes et intellectuels espagnols du début du XXe siècle. Mais alors, seriez-vous capable de nommer des figures féminines espagnoles qui auraient, elles aussi, marqué cette même période? Non? Bizarrement, ça ne m'étonne pas plus que ça. Et pourtant, elles ont bel et bien existé. Laissez-moi donc vous raconter l'histoire de la Residencia de Señoritas, traduisible en français par la Résidence des Demoiselles, qui, de 1915 à 1936, a accueilli de très nombreuses femmes pour leur donner une éducation universitaire. Fondée par l'impétueuse Maria de Maistu, cette école a réuni sur 20 ans de nombreuses étudiantes, toutes plus audacieuses les unes que les autres, à une période où l'éducation approfondie du genre féminin était bien rare, voire même inexistante. Elles sont tellement nombreuses à y avoir étudié ou à y être allées pour assister à des conférences ou des réunions féministes que j'ai décidé de vous parler de quatre d'entre elles. Il s'agit de Victoria Kent, Juana Moreno Sosa, Clara Campoamor et Josefina Carabias.

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0: Bonsoir à tous et bienvenue à Ozon. Donc, quand Louis m'a demandé de faire ce festival à Ozon, bien sûr que j'ai dit oui, parce que Ozon, c'est quand même de l'histoire. L'histoire, on en parle depuis longtemps. C'est un village qui, en fait, notre village était 13e plus belle ville d'Auvergne. Elle est bonne ville d'Auvergne, on va dire. Donc, l'histoire, là, on sait ce que c'est. Donc, quand on en parlait à Ozon, c'est ce qu'il y avait. Donc, du coup, aujourd'hui, on va aborder le thème de la mine, parce que la mine, c'est quand même Ozon et dans le bassin, puisque il y a des gens du bassin, c'est quand même ce qui a fait vivre pendant des années. Ozon, ça avait une particularité, c'était que c'était des ouvriers paysans. Donc, les hommes allaient à la mine, et comme ils faisaient les postes, l'après-midi, ils s'occupaient aussi des bêtes et de leurs champs. Donc, c'est tout ça qu'on va parler. Mais Ozon, c'est aussi, puisque tout au long de cette semaine, de ces trois jours, on va parler d'histoire. C'est l'histoire de la résistance. La résistance, nous, dernièrement, nous avons honoré une personnalité qui est Clovis Noir. Donc, la résistance, on y tient aussi. Mais c'est aussi tout ce qui est départemental, puisque c'est, faut le rappeler, c'est pas seulement Ozon qu'on va parler, mais c'est toute l'histoire du département, des environs de Brioude jusqu'à tout le département. Ouais. Donc ce que je vais vous dire, je vais vous laisser regarder ce débat. C'est pas un débat, c'est une table ronde, voilà. Je vais quand même donner la parole à Nadine, parce que quand même, si tout ce que vous voyez ici, c'est Nadine et Loïs. Donc Loïs, c'est le président de la commune. Ah, c'est le président, oui. Excusez-moi, président, il est là-bas. C'est le médiateur de d'Ozon Communauté, parce qu'Ozon Communauté est partie prenante dans ce projet. Le spectacle de ce soir est entièrement financé par Ozon Communauté, qui s'investit énormément dans tout ce qui est culturel. Donc, je vais laisser la parole à Louis et à Nadine, puisque c'est les deux acteurs principaux de cette manifestation.
1: Merci beaucoup, Jean. Eh bien, bonsoir à tous. Bienvenue pour cette introduction à la deuxième édition du Festival Altistoria. Donc, l'année dernière, le premier festival qui a mis bien un an et demi avant de voir le jour, il a été organisé à Yssingeaux. Comme le disait Jean tout à l'heure, la deuxième édition ensuite a vu le jour ici, à Ozon. Parce que c'est une ville très chargée d'histoire, c'est un joyau patrimonial, donc nous ça avait du sens de l'organiser ici. Et puis on a eu la chance d'être très bien accueillis, tant par les associations que les élus pour pouvoir organiser ça. Ce soir, donc, on commence par un thème qui est très cher à votre région, qui est l'histoire des mineurs, puisque on est sur une ancienne zone minière, un ancien bassin minier, et pendant des décennies, cette vie des mineurs a structuré la vie des gens localement. On a donc juste derrière vous un espace restauration, aussi je le précise, pour tout à l'heure, puisque la table ronde va durer environ 50 minutes. Ensuite, on aura une pause au repas. Et juste après, derrière nous, on a le collectif des Herbes Folles qui a pris ses marques pour vous donner, pour vous livrer un très beau spectacle qui est basé sur les témoignages des anciens mineurs d'antan. Voilà, et donc c'est un très très beau spectacle qui est très axé notamment sur tout ce qui est sonore. Vous allez entendre de vrais témoignages de personnes qui ont vécu dans les mines, qui ont vécu les mines. Voilà, Nadine, je pense que tu peux peut-être nous parler du déroulé de cette table ronde et notamment du thème. Voilà.
2: Alors le thème a déjà été cité, c'est la mine. L'exploitation du charbon a marqué pendant de nombreuses années ce territoire. De ce passé économique, il reste des bâtiments, des noms de lieux, des chevalements, un musée, des associations, des récits, des histoires de famille. Ce passé est toujours présent dans la mémoire de nombreux habitants du territoire. Ce soir, nous recevons deux intervenants qui vont vous expliquer l'histoire de la mine dans notre bassin. Nous apprendrons comment se sont formés les bassins houillers, comment s'est développée l'exploitation du charbon. Nous découvrirons ensuite comment la vie quotidienne des mineurs a été organisée par les compagnies d'exploitation de charbon. Nous terminerons sur les dangers de la mine. Je vais me rapprocher vers notre première invitée. qui est à ma gauche, Chloé Pastourel, doctorante en cinquième année à l'Université Clermont-Auvergne-UCA et membre du Centre d'Histoire, Espace et Culture, CHEC. Ses recherches portent sur la philanthropie américaine et la protection de l'enfance en France durant et dans l'immédiat après la Première Guerre mondiale. Parallèlement à son travail de thèse, elle enseigne dans le second degré.
1: Et sur ma droite, vous avez Timothée Lost. Donc Timothée, tu as 25 ans, tu es passionné de géologie, membre du groupe géologique de la Haute-Loire. Tu as étudié les sciences de la Terre à l'Université de Clermont-Auvergne avant de partir en master d'histoire des sciences, des techniques et des savoirs à l'École des hautes études en sciences sociales à Aubervilliers. Tu as soutenu un mémoire de recherche à propos de la persistance dans le temps long d'un cas de supercherie scientifique, l'homme fossile de la Denise, en analysant plus particulièrement les rapports entre érudits locaux et la communauté scientifique. Et tu as terminé tes études en obtenant un BTSA, viticulture œnologie, à l'Institut Agro, et tu te consacres désormais, depuis, à la culture de la vigne. Voilà.
3: Tout à fait.
1: Alors, pour ouvrir cette table ronde, on a pensé à aborder, dans un premier temps, les bassins houillers. Comment est-ce que ces bassins se sont formés sur la région ?
3: Alors, pour comprendre la formation d'un bassin houillé, il va falloir faire un exercice d'imagination. D'imagination, puisqu'on va modifier l'espace et on va voyager dans le temps. Alors, il faut s'imaginer que notre actuel massif central, tel qu'on le connaît aujourd'hui, il y a fort longtemps, donc on va remonter il y a 400 millions d'années, au tout début d'une époque qu'on appelle en géologie le Dévonien, ce massif central n'existe pas encore, puisque à la place, il y a un océan qui sépare deux continents, qu'on appelle le Laurussia au nord et le Gondwana au sud. Et ces deux continents vont se rapprocher sous l'effet de la tectonique des plaques et des mouvements qui animent l'intérieur de notre planète Terre. Ils vont se rapprocher tout au cours de cette période du Dévonien jusqu'à finir par tout simplement rentrer l'un dans l'autre et donc former une chaîne de montagnes. C'est exactement similaire, si vous voulez, à l'actuel Himalaya, l'Inde étant rentrée au sein du continent eurasiatique. Alors, cet océan du Massif central s'est refermé, une chaîne de montagnes s'est créée, et donc on avait des reliefs très importants qui culminaient à plus de 5000 mètres d'altitude. Et il faut savoir que si on était à 5000 mètres d'altitude, l'actuel Massif central, finalement, se trouvait aussi au niveau de l'équateur. Nous n'étions pas sous les mêmes latitudes. Et donc dans ce contexte-là, on va distinguer deux types de bassins sédimentaires, donc de bassins qu'on dit houillés, des bassins dits paraliques. Alors ce sont typiquement les bassins du nord de la France, dans lesquels il y a énormément de charbon. Alors pourquoi ? Ces bassins paraliques se sont formés en milieu côtier, à proximité directe de la mer, alors que les bassins dits limniques, comme les bassins qu'on trouve dans le Massif central ou à la périphérie du Massif central, comme par exemple à Decazeville ou encore à proximité ici d'Ozonde, donc dans la localité de Brassac-les-Mines, sont des bassins plus petits, qui étaient des bassins d'altitude, si vous voulez, des bassins comme on retrouve aujourd'hui dans le plateau, par exemple, du Haut-Tibet. Et dans ces bassins, s'est succédé une série d'événements sédimentaires où on avait une succession d'événements avec une sédimentation détritique, c'est-à-dire essentiellement du sable, des galets qui vont être à l'origine de la formation de ce qu'on appelle les grès, donc une roche qui est plutôt claire, et puis qui vont alterner avec les fameuses couches de charbon qui sont issues de l'accumulation de végétaux et plus particulièrement des restes de la forêt carbonifère, une forêt luxuriante avec des lépidodendrons, des sigillés, donc ce sont des arbres gigantesques qui ont aujourd'hui disparu, et puis l'équivalent de fougères ou encore de prêles géantes aussi. Et même la faune avait une certaine tendance au gigantisme. On avait des libellules géantes, des mille pattes qui pouvaient faire jusqu'à 2 mètres. Et toute cette végétation a en fait entraîné un important stockage de carbone, qui explique d'ailleurs le refroidissement du climat à la fin du Carbonifère. Et il faut savoir que les gisements de charbon sont datés de cette période et qu'on en retrouve peu finalement après la période du Carbonifère, car à cette époque apparaissent des champignons xylophages qui vont commencer à pouvoir dégrader les végétaux. Et donc on aura moins de charbon conservé dans les couches géologiques par la suite.
1: Il y a combien de temps à peu près, ce charbon?
3: Donc la formation du charbon, c'est il y a environ 300 millions d'années. Voilà.
1: Alors justement, au niveau du charbon, puisque ici c'était principalement des mines d'extraction de charbon, quels sont les différents usages du charbon?
3: Alors le charbon a servi à beaucoup de choses. Il faut savoir tout d'abord que quand on pense charbon et usage du charbon, il nous vient tout de suite en tête la révolution industrielle et bien entendu la machine à vapeur. Le charbon est principalement utilisé donc comme combustible tout simplement, combustible qui va servir dans les usines, les industries, qui va également servir à alimenter les trains, donc les moyens de locomotion. Mais on peut distinguer ces différents usages, c'est-à-dire qu'ici, localement, on a beaucoup utilisé le charbon en tant que combustible, par exemple, pour alimenter des verreries, puisque dès 1735, on note l'arrivée de la verrerie d'une manufacture royale dans les environs, et donc on utilise tout simplement le charbon pour fabriquer du verre, pour faire fondre le sable, et donc générer ce verre. On va également l'utiliser pour les fours à chaud, puisque dans les limagnes de la région, donc en allant du côté de Clermont-Ferrand, on a de plus en plus de matériaux calcaires. Et pour transformer ce calcaire en chaux, il va falloir le chauffer. Et donc tout simplement, on a besoin de charbon pour effectuer ces transformations-là. Donc aussi bien dans les moyens de transport que dans la création de matériaux de construction ou de matériaux utilisés pour la vie courante. D'ailleurs, le charbon est très utilisé au sein des foyers, donc à un usage domestique, typiquement pour se chauffer principalement. Et on doit aussi noter plusieurs usages du charbon qui vont être professionnels, puisqu'on a des charbons spéciaux qui sont créés pour les boulangers. Les charbons sont également utilisés par les forgerons et donc vont servir à différents. Ce charbon va servir aux artisans aussi bien qu'aux particuliers. Et puis, il ne faut pas oublier que plus tardivement, bien sûr, cette révolution industrielle initiale qui utilise principalement le charbon va d'une certaine manière se poursuivre avec l'arrivée de l'électricité. Et on va produire de l'électricité à partir de la combustion du charbon. Donc ce charbon, finalement, en tant qu'énergie primaire, va permettre la création d'électricité par la suite. Et en 51, on a, à proximité de la TOP, une usine qui fabrique de l'électricité à partir du charbon. Enfin, on utilise le charbon dans la sidérurgie également, puisqu'on s'en sert en tant qu'on le transforme pour obtenir le fameux coq, et on va l'utiliser pour faire tout ce qui est par exemple la fonte qui est un alliage de fer et de carbone, et bien entendu la fabrication des aciers. Donc ce charbon, au-delà de ce simple usage en locomotion et en tant que combustible, a des usages très, très variés.
2: Nous allons continuer cette table ronde et je vais me tourner vers Chloé Pastourel en lui demandant, derrière l'exploitation industrielle, il y a des hommes, des femmes, des enfants. Comment les compagnies exploitant le charbon ont organisé la vie quotidienne des mineurs, notamment dans notre région?
4: Alors juste pour revenir aussi un tout petit peu sur l'exploitation du charbon, il faut savoir qu'en Auvergne et surtout dans notre bassin, on commence à avoir les premières archives. Dès 1400, en fait, les forgerons utilisaient le charbon qu'ils trouvaient à même le sol pour notamment créer des ustensiles agricoles. Donc on est au départ vraiment dans une exploitation plutôt désordonnée, complètement artisanale. Et c'est vraiment au fin 19e siècle qu'on voit une exploitation avec une industrialisation beaucoup plus forte. Pourquoi au 19e siècle on a vraiment une industrialisation dans notre région? Par deux phénomènes. Le premier phénomène, c'est qu'on a des concessions, c'est-à-dire que ce ne sont plus que des petits propriétaires, mais vraiment des grosses compagnies qui viennent exploiter nos propres mines et qui vont installer les premières machines à vapeur pour justement pas simplement solliciter la force humaine ou la force animale avec les chevaux. On arrivait à un rendement à peu près à 18 000 tonnes avant l'arrivée de l'industrialisation, et avec l'industrialisation, on va tripler les rendements, donc ce qui n'est quand même pas négligeable. Les concessions ou ces grandes compagnies, elles ont besoin d'argent pour acheter notamment toutes les machines à vapeur, mais elles vont aussi construire des puits de plus en plus profonds. Elles vont mobiliser aussi de plus en plus d'ouvriers. Au départ, on avait du mal à chiffrer, et avec l'arrivée des compagnies, on pense qu'au fond, enfin, on compte environ 120 mineurs au fond des mines et un peu plus de 80 qui travaillent en surface, donc à l'extérieur des puits. Donc on voit de plus en plus une main-d'œuvre aussi de plus en plus importante. Mais le deuxième phénomène qui permet l'industrialisation, c'est surtout l'arrivée du chemin de fer. En fait, au début, dans la première moitié du 19e siècle, on a la ligne de chemin de fer qui va traverser la France pour de Paris à Nîmes et donc qui va permettre aux mines de notre région de pouvoir exploiter plus, mais surtout vendre beaucoup plus leur rendement, leur charbon. Il va aller aussi bien en région parisienne, dans le sud de la France, mais aussi centre-ouest. Donc ça va vraiment modifier à partir de ce moment-là les paysages. Certes, les puits des mines vont apparaître. Si... Sur encore un tout petit peu. On voit notamment avec les cartes postales, le médium le plus utilisé 19e, 20e siècle, que la mine est très importante et va vraiment cristalliser l'image que l'on a notamment de l'Auvergne et de la Haute-Loire. Et au fur et à mesure, on voit aussi des zones qui étaient complètement isolées du reste du territoire vont vraiment s'ouvrir vers l'extérieur et on voit aussi des villes qui vont de plus en plus s'urbaniser. Avec notamment l'émergence des logements, comme on le voit encore aujourd'hui dans notre héritage quand on va à La Combelle par exemple, à Frugères-les-Mines, on a donc des logements qui sont au début du XXe siècle totalement insalubres, les conditions de travail sont extrêmement difficiles, ils vivent dans des logements aussi qui sont dans un état d'insalubrité considérable, mais au début du XXe siècle, les autorités politiques, que ce soit locales ou nationales, ne prennent pas forcément l'envergure de l'insalubrité et l'importance que ça peut avoir sur leur main-d'œuvre. Il faut vraiment attendre la Première Guerre mondiale pour qu'on prenne conscience que l'insalubrité a vraiment des conséquences sur la main-d'œuvre pour voir un changement de la part des autorités politiques. C'est vraiment à partir de l'entre-deux-guerres qu'on voit des constructions de logements individuels. Alors certes, ils ne sont pas connectés à l'eau courante, ils n'ont pas de sanitaire. Il faut attendre vraiment la nationalisation des mines après la Seconde Guerre mondiale pour qu'on voit des logements avec un petit peu plus de confort. Pourquoi les autorités politiques ont pris conscience de l'importance d'avoir des logements sains pour les ouvriers et notamment les mineurs, c'est tout simplement parce que la France et notamment l'Auvergne a un triste taux de mortalité concernant la tuberculose. Et d'où vient la tuberculose? C'est en grande partie aussi à cause de l'insalubrité. Concernant le quotidien, je voulais juste qu'on lise une archive donc de 1916 pour vraiment prendre conscience du quotidien de ces mineurs, notamment de leur vie alimentaire, de leur vie sociale, et donc je laisse la parole à Erwan.
5: Une enquête de 1916 du service des mines en vue de créer une coopérative de consommation dans le bassin minier de Brassac est significative sur la vie des mineurs de faim. L'alimentation, à part le pain et les sardines, provient de sa production naturelle qu'ils cultivent après son travail de mineur. On note aussi l'élevage du cochon familial et on mange du pain, du salé et des saucisses, du jambon, du fromage, des œufs durs, des sardines à l'huile, des légumes chauds et froids en salade, des pommes, des pêches de vigne et la boisson et du vin de sa vigne. Les habitudes locales sont les suivantes. L'ouvrier du poste de jour, en rentrant du travail, mange la soupe puis fait un repas principal vers 20h. C'est sur ce repas du soir que sera prélevé le contenu de la musette pour la descente du lendemain. C'est au casse-croûte matinal que l'ouvrier consomme l'essentiel de cette musette. Au repos de midi, il finit ce qu'il en a réservé. D'autres se contenteront d'un coup de rouge. Le repas du mineur, lors de la pause repas, est plutôt un casse-croûte composé d'une boîte de conserve, de charcuterie, d'œufs durs, de fromage et d'un fruit, accompagné d'eau ou de café. Si le mineur, comme beaucoup de travailleurs physiques, est en surface un assez grand consommateur de vin, au fond de la mine, la chaleur et la poussière rendent peu agréables et peu désaltérantes les rasades de vin pur. La nourriture est gardée dans un sac ou une musette de toile protégée des rats très nombreux, en la suspendant à un fil de fer accroché par un clou au toit de la galerie. Les rats sont les auxiliaires de la sécurité du mineur car leur agitation inhabituelle avertit d'un danger de gaz. La veille de la Sainte Barbe, patronne des mineurs, on arrête le travail à l'heure du pain et on fait la fête.
4: Donc là, on voit bien à partir de cette archive de 1916, et il faut le rappeler que surtout dans notre région... 75% du salaire des mineurs vont dans leur alimentation. Et on a une alimentation qui est très différente de l'alimentation qu'on connaît aujourd'hui. Les mineurs, au début du XXe siècle, consomment 3 kg de pain par jour et ils consomment seulement 4 kg de viande par mois. Donc on n'est pas du tout dans la même alimentation qu'aujourd'hui. Et c'était quand même important de le souligner. Et on voit à la fin de l'archive aussi l'importance de la sociabilité autour de la fête de la Sainte-Barbe qui a lieu aux alentours du 4 décembre. C'est donc un jour chômé pour les mineurs. C'est aussi un moment, au départ, voulu par les compagnies, mais aussi par le clergé. Donc c'était un objectif simple, c'était d'organiser une sorte de procession près de la mine où on pouvait se rassembler. C'était aussi un moment où le patron pouvait offrir des récompenses. On avait la présence aussi des autorités locales et au fur et à mesure, on voit que les mineurs se détournent finalement du clergé, de la procession, veulent plutôt organiser des grands banquets, des grandes fêtes, ce qui est largement critiqué par le clergé. Vous pensez bien, les ouvriers manquent de moralité s'ils s'éloignent un peu trop de l'église. Et donc, on voit comment aussi, à partir de la Sainte-Barbe, en fait, c'est vraiment pour l'équivalent de pour les métallurgistes de Saint-Éloi, vraiment l'emblème de protection. Et en tout cas, c'est important parce que c'est aussi un moment convivial. Ça permet de construire une identité, l'identité des mineurs. Et c'est également un événement qui marque la sociabilité pour eux et une forte solidarité entre les mineurs. Ça, c'est quand même aussi important de le rappeler.
1: Merci, Chloé. C'était très complet. Alors, tu as un peu touché à l'élément qui suit pour la prochaine question, à savoir le niveau économique, enfin l'impact au niveau économique. Je voulais juste rappeler qu'on est en direct de Radio Haute-Loire, là, quand on parle. Voilà, parce que je ne l'ai pas dit tout à l'heure. Et donc, je remercie beaucoup Cédric, qui est le responsable d'antenne de la radio, qui est dans les coulisses là-bas, là, et qui retransmet la conférence devant vous, mais aussi sur les ondes de Radio Haute-Loire. Timothée. Depuis quand est-ce qu'on utilise ce charbon concrètement et quel a été son impact au niveau économique sur le territoire ?
3: Alors, comme l'a dit Chloé tout à l'heure, cette exploitation du charbon a commencé assez tôt. Elle commence déjà au Moyen-Âge, mais il faut bien se rendre compte qu'elle n'a rien à voir avec, ici aussi, l'imaginaire qu'on a de la mine. C'est-à-dire que c'est une exploitation qui se fait de manière en général individuelle et surtout superficielle, c'est-à-dire qu'on ne creuse pas encore de galeries pour aller chercher le charbon. Alors, l'autre élément qui est à prendre en compte et qui est très important, c'est qu'au Moyen-Âge, on utilise avant toute chose la forêt. C'est-à-dire qu'on va se mettre à utiliser le charbon, à exploiter le charbon, quand la ressource forestière va être quasiment complètement épuisée. C'est cet épuisement de la forêt qui, couplé à une forte demande en énergie, va entraîner l'exploitation du charbon de manière plus industrielle. Et donc on va vraiment commencer, on retrouve ça dans des registres d'impôts, à exploiter le charbon de manière souterraine, en creusant des galeries, dès le XVIIe siècle. Alors au début, on commence à creuser, et en creusant, des problèmes vont arriver. On verra tout à l'heure les questions d'ingénierie, mais on va commencer à trouver de l'eau, et cette présence d'eau va être problématique pour la suite de l'exploitation. Mais petit à petit, au cours donc du XVIIIe siècle, les lumières arrivent, on développe bien entendu toutes les questions liées à la production et d'une certaine manière on préfigure déjà le 19e siècle. Donc typiquement un exemple très connu de Diderot et d'Alembert dans l'encyclopédie, on commence déjà à s'intéresser à ces choses-là et des petites sociétés, des concessions vont être ouvertes, des petites sociétés vont se créer, vont voir le jour et on va commencer déjà à employer plusieurs personnes. Alors dans les années 1736, on a un exemple où on emploie, on va dire, une quarantaine de personnes et on commence déjà à creuser des puits à des profondeurs qui vont de 25 à 75 mètres. Donc on est au tout début de l'histoire de la mine. Alors ces sociétés vont devenir de plus en plus grosses. Elles vont, les dirigeants vont s'associer, vont mettre davantage de capitaux puisque l'affaire commence à rapporter. Mais dans ces années-là, en 1736, on sort des mines qu'environ 3000 tonnes par an. Donc, si on compare aux résultats des années qui vont suivre et des siècles qui vont suivre, on est vraiment au tout début. Et petit à petit, la mine va grandir, ces sociétés vont grandir, la vie va s'organiser. Et elle va s'organiser aussi grâce, finalement, à un axe de communication qui est important à cette époque, qui est ni plus ni moins la vallée de l'Allier. Parce qu'on a établi déjà, depuis les années 1600, un canal entre pour relier l'Allier à la Seine. Et donc, ce charbon va être transporté, et notamment grâce à tout le système que l'on dénomme la batellerie, va être transporté jusqu'à Paris. On va construire des bateaux avec le bois issu des forêts environnantes. Ces bateaux vont permettre le transport du charbon, mais pas seulement, le transport également de boissons, comme par exemple le vin ou encore les limonades, et puis le transport, bien entendu, de notre charbon ou encore du chanvre, puisqu'on avait une culture importante du chanvre pour fabriquer notamment des cordages. Et ces bateaux, arrivés à Paris, seront démontés et le bois constituant les bateaux est vendu directement sur place. Et donc toute une économie va se développer, et c'est les fameux bougnats de Paris qui vont être très, très célèbres à Paris et qui vont ouvrir des cafés, donc les fameux cafés charbon. Et donc toute cette économie, bien sûr, se développe localement, mais également ailleurs, et notamment au niveau de la capitale. Alors on va poursuivre le développement de la mine. En 1835, on est à peu près à 6000 tonnes de charbon par an et on emploie plusieurs centaines de personnes. Et c'est surtout au 19e siècle que la production va s'intensifier, puisque en 1929, au Puy Bayard, on emploie plusieurs milliers de personnes et on sort jusqu'à 100 000 tonnes de charbon par an. Donc cette production s'envole. Dès 1913-1915, on commence à voir les premiers chevalements qui vont arriver. Ces chevalements sont aujourd'hui dans le paysage, attirent notre attention. Mais il faut bien s'imaginer que voilà, la mine dans les années 1800, on n'a pas, à la mine dans les années 1800, on n'a pas de chevalement. Ces chevalements apparaissent qu'au début du XXe siècle. La Deuxième Guerre mondiale va entraîner une petite baisse d'activité au niveau des mines, et dès 1946, on nationalise ces mines, l'ensemble des sociétés de la région vont fusionner, et ces mines vont fermer en 1978. Alors il faut bien s'imaginer aussi que autour de cet univers de la mine, il y a tout un tas de métiers qui vont être utiles, puisque la mine en tant que telle a besoin du maréchal ferrant, a besoin de charpentiers, on a besoin de palefreniers pour s'occuper des chevaux. Donc il y a toute une myriade de métiers qui vient s'inscrire et s'accoler à l'activité minière. Donc dans la région, toutes ces professions vont également être boostées grâce à l'activité minière. Voilà.
2: Extraire du charbon demande des techniques différentes. C'est le rôle de l'ingénierie. Peux-tu nous expliquer en quoi consiste cette ingénierie pour l'extraction du charbon ?
3: Donc, on a vu tous ces métiers qui gravitaient autour de la mine. Il faut s'imaginer aussi, et c'est ce dont je parlais tout à l'heure, que commencer à creuser le sous-sol, exploiter le sous-sol, nous amène très rapidement à buter sur des problèmes. Et donc, le premier problème que les mineurs ont rencontré au XVIIe siècle, c'est le problème des venues d'eau, puisqu'il a fallu développer tout simplement des systèmes de pompage pour mettre à sec certaines galeries et pouvoir les exploiter facilement. Donc de nombreux ingénieurs vont étudier la question pour développer ces systèmes de pompage, et plus on va commencer à creuser, plus on va avoir des problèmes pour respirer, mais également des problèmes de température parce qu'il va faire chaud, et donc il va falloir développer tout simplement des systèmes d'aération et de ventilation. Et il n'est pas rare, au cours de l'exploitation minière, qu'on utilise d'anciennes galeries et d'anciens puits, donc qui jadis étaient utilisés pour l'exploitation, qu'on a relié ces puits et les galeries associées aux galeries en exploitation afin d'alimenter, d'utiliser ces systèmes, ces puits, ces anciens puits, comme système d'aération, comme système d'entrée d'air dans la mine. Les ingénieurs sont très importants aussi parce que tout au cours du 19e siècle, la géologie va se développer, et notamment grâce à l'exploitation des ressources, alors que ce soit le charbon, mais que ce soit le kaolin, par exemple, du côté de Limoges, ou encore la potasse du côté de l'Alsace. Toutes les exploitations qui ont lieu vont alimenter le savoir géologique. Et ce savoir géologique, il consiste principalement en la réalisation de cartes. On va cartographier le territoire pour définir les ressources, pour quantifier ces ressources. Et le travail des ingénieurs consiste principalement à la description de ces couches géologiques. Donc on va étudier leur épaisseur, leur inclinaison, comprendre la structure des bassins sédimentaires, l'orientation des fractures, et ainsi guider davantage l'exploitation. Et on va aussi s'intéresser à la qualité du charbon. C'est quelque chose qui est très important, puisque le charbon peut être très qualitatif, contenir beaucoup de carbone, c'est l'anthracite. La houille contient à peu près 70%, donc un petit peu moins de carbone que l'anthracite.

0: Un exemple ici à Ozon, on avait un téléphérique qui était utilisé pour transporter le charbon, notamment en direction de la gare de Brassac-les-Mines. Donc ces ingénieurs ont joué un rôle capital pendant l'exploitation des mines et ils ont encore été appelés même après l'exploitation des mines puisqu'il y a finalement beaucoup de problèmes à gérer après cette exploitation. C'est tout ce qu'on appelle l'après-mine et notamment des risques d'effondrement. Risques d'effondrement tout simplement d'anciennes galeries et également des risques parfois de combustion interne. On a des exemples donc bien sûr de combustion interne de terril mais également de galeries. C'est typiquement le cas dans le bassin de Saint-Étienne. Alors ici, je ne sais pas s'il y a des exemples, mais il a fallu, bien entendu, réfléchir à cette après-mine. Et finalement, la gestion de ces mines, même après leur exploitation, est une question qui préoccupe encore les géologues et les ingénieurs géologues.
1: Alors, pour faire fonctionner les mines, on a besoin d'hommes et de femmes, peut-être même d'enfants d'ailleurs. Et cette question est pour toi, Chloé. Qui étaient les mineurs de notre région? D'où venaient-ils?
2: Alors au départ, et on l'a très bien évoqué au début de la table ronde, on a affaire à plutôt des mineurs paysans. J'y reviendrai par la suite, mais en tout cas au départ c'est vraiment une main-d'œuvre locale. Et puis la Première Guerre mondiale, la Grande Guerre, elle va quand même bouleverser complètement l'économie et la société française. Puisque les hommes en 1914 sont mobilisés, donc ils doivent quitter la mine et les femmes n'ont pas le droit de travailler dans les puits, donc au fond, depuis 1874. Et donc on va faire appel au départ à des travailleurs, des prisonniers de guerre, notamment allemands et polonais. Et la grande difficulté, c'est qu'ils n'arrivent pas à travailler efficacement dans nos mines parce que les puits sont trop profonds et le charbon n'est pas le même charbon qu'ils pouvaient connaître. Et puis certains n'étaient pas du tout mineurs. Donc, ils n'arrivaient pas à extraire le charbon efficacement. On pensait faire appel aux réfugiés aussi pendant la Première Guerre mondiale, ceux qui sont dans le nord de la France, souvent des mineurs, donc ils sont habitués à descendre dans les puits. Finalement, là aussi, c'est un échec, puisque ces réfugiés ne sont pas habitués, n'arrivent pas à extraire le charbon de manière efficace. En tout cas, à partir du moment où on est dans la Grande Guerre, on voit l'apparition d'une main-d'œuvre de plus en plus étrangère. Puisqu'on retrouve dans les archives toujours la dénomination jusqu'au milieu des années 20 de prisonniers de guerre polonais qui vont rester dans notre région, travailler, même s'ils ne sont plus du tout prisonniers de guerre au milieu des années 20, mais ils gardent quand même cette dénomination. On voit aussi, au même moment de l'industrialisation, se mettre en parallèle un réseau de recruteurs qui vont dans les pays frontaliers, donc en Italie, en Espagne, recruter des hommes, surtout jeunes. Donc comment ça fonctionne? C'est que souvent les recruteurs sont d'une commune, font appel aux prêtres de la commune, notamment en Italie du Nord. Ces prêtres vont essayer de convaincre la population et surtout ces jeunes hommes de partir en France pour travailler notamment dans les mines, pour les hommes et pour les femmes, de travailler plutôt dans le bassin lyonnais, dans le textile. Donc on voit comment se met en place ces réseaux et comment les étrangers, enfin les Italiens, arrivent, et même les Espagnols, arrivent dès l'entre-deux-guerres dans notre région à nous. Ils représentent à la fin des années 30 plus de 40% de la population de la Haute-Loire et surtout on voit qu'il y a quand même une hiérarchie qui se met en place parce qu'ils font souvent les travaux les plus dangereux et n'ont pas le droit aussi à mener des actions politiques au départ. Et au fur et à mesure, on voit qu'il y a des syndicats de Polonais qui défilent aux côtés de la CGT, donc on voit comment ils s'organisent. En tout cas, il y a quand même, il faut le dire, dans notre région, peu de tensions avec la main-d'œuvre étrangère par rapport à Lyon ou au nord de la France où c'est totalement différent. Et donc, il va y avoir une communauté qui va vraiment se construire avec ces mineurs venus de l'étranger. Et en tout cas, au départ, ils devaient venir seulement 3 ans, 10 ans et finalement, ils vont rester durablement sur le territoire. Pourquoi? Parce que quand on fait appel à ces réseaux de recruteurs, comme c'est eux qui payent le voyage, ben il faut bien le rembourser et donc ça va les figer un long instant, même toute leur vie dans notre région. Et donc ça c'est quand même assez intéressant de voir que même dans des espaces aussi ruraux que les nôtres, on voit quand même l'arrivée d'une main-d'œuvre étrangère.
3: Nous allons approfondir la place des femmes et des enfants à la mine. Mais avant que Chloé nous apporte son éclairage, je propose à Erwan de nous faire une lecture d'archives.

0: Témoignage de fille de mineur. Je suis une fille de mineur. Mon père était aussi un pompier de la commune. Je suis né le 29 octobre 1914. Mes parents s'étaient mariés le 23 avril 1908. 2 ans après naissait ma sœur le 11 mars 1910. Mon grand-père paternel était forgeron à l'atelier de Fondary. Son fils aîné était aussi forgeron. Il était à la mine de Grosménil quand il est mort des suites d'un accident en 1906. Ses autres 5 fils étaient tous mineurs de fond. La vie était très dure au travail, 10 heures par jour, plus la route à pied. À cette époque-là, les mineurs de fond ne voyaient le jour que le dimanche. Notre mère nous a raconté que notre père partait au travail avec une lanterne à la main qui avait une flamme pas plus grosse qu'un doigt. S'il faisait un peu de vent, ça l'éteignait. Mais avec un briquet au fond de la poche, parce qu'il fumait, il la rallumait. À cette époque-là, chaque mineur se lavait à la main. Je me rappelle, quand j'étais petite, je les voyais passer tout noirs. Dans le visage, on ne voyait que leurs lèvres rouges et le blanc des yeux. C'était bien ce que l'on appelait les gueules noires. Ma mère nous a envoyés à l'école jusqu'au certificat d'études. Nous avons été reçus toutes les deux. Puis nous avons travaillé à notre domicile. Le patron nous a porté le travail. C'était d'abord du crochet d'ameublement, puis de la dentelle milanaise, de la dentelle irlandaise, empiècement de chemise de nuit, chemisier en dentelle, col en dentelle pour mettre sur des robes faites au crochet, avec du fil fin, pulfé en laine fine qu'on appelait de la guipure, écharpe de laine faite au crochet mais en soie, et puis des gants faits en laine, en soie, en fil. Mais avec le travail d'art, il fallait faire une longue journée pour gagner un peu d'argent. L'hiver et l'été, de 7h du matin à 12 et 13h, tant qu'il faisait jour, et la veillée sous la lampe jusqu'à environ 23h. Des mères de famille en faisaient un peu, en plus de leur ménage, pour augmenter leur budget. Pourtant, croyez-moi, elles n'étaient pas sans travail. Ménage, provisions, repas, raccommodage. À cette époque, il fallait en faire et pas qu'un peu. Lessive tout à la main et presque tous les ouvriers étaient des mineurs. Il y avait aussi des verriers, mais la verrerie a fermé au mois d'août 1930. Il y avait bien quelques maçons, mais comme il ne se construisait pas beaucoup de maisons, c'était des réparations qu'ils effectuaient. Les artisans n'avaient généralement qu'un ouvrier et c'était bien souvent un jeune à la sortie de l'école, plâtrier ou ferblantier, ce qu'on appellera plus tard plombier-zingueur. Avec le serrurier, l'ouvrier qui avait appris un peu de métier chez lui allait travailler. Ensuite, à l'atelier de Fondary. Les jeunes, quand ils débutaient au travail, avaient tous 13 ans. 12 ans s'ils avaient leur certificat d'études. Pour les filles, il y avait un atelier de confection pour hommes. Quelques couturières, des lingères, des repasseuses qui prenaient une apprentie. À Brassac-les-Mines, il y avait un atelier de couture où les filles devenaient couturières après leur apprentissage. Il y avait quelques filles qui allaient à la mine trier les rochers avec les garçons. D'autres à la verrerie, mais peu. D'autres étaient employées comme bonnes dans des familles aisées ou certains commerçants.
1: La place des femmes et des enfants, c'est toujours la question difficile à répondre pour les historiens parce que les femmes et les enfants sont peu présents dans les archives. Donc c'est toujours difficile de donner un chiffre extrêmement précis et c'est aussi très rare d'avoir des mémoires ou des témoignages de femmes qui ont pu travailler dans la mine. Pourquoi les femmes sont autant absentes dans les archives? Certes, les compagnies ne trouvent pas forcément d'intérêt à de notifier les différents effectifs, hommes et femmes, mais c'est surtout parce que le travail des femmes est extrêmement mal vu. Au début du 19e, début du 20e, il faut vraiment attendre après la Seconde Guerre mondiale pour qu'on voit un regard très différent sur le travail des femmes. Pour le début du 20e, une femme qui travaille dans la mine ou dans une usine, c'est une femme qui a de très faibles mœurs, qui est une femme femme qui est dans la déchéance la plus totale, qui est dans une grande pauvreté, et c'est surtout une femme qui délaisse le foyer et qui délaisse les enfants. Donc elle ne coche pas toutes les cases, et ce qui explique en grande partie pourquoi elles sont autant absentes. En tout cas, on le voit à travers le témoignage, il y a quand même des femmes qui travaillent dans les mines. Elles sont convoyeuses, elles peuvent être trieuses. Et les historiens relatent bien que leurs conditions de travail sont quasiment égales à celles des hommes, c'est-à-dire qu'elles vont manipuler des centaines de tonnes de charbon, elles vont être aussi victimes de la même maladie que les mineurs au fond, c'est-à-dire elles vont être atteintes de silicose. Donc ça, c'est quand même important. Après la Première Guerre mondiale, on voit aussi de plus en plus de femmes mineures qui vont travailler dans les mines, mais notamment au sein des bureaux en tant qu'infirmières ou travailleuses sociales pour s'occuper aussi des foyers des mineurs. Donc ça, c'est quand même intéressant. Et nous, concernant vraiment notre région, les femmes sont notamment largement employées dans le secteur textile, puisqu'il y a 6 ateliers de passementerie à Brassac, il y a Cochonquinette à Brioude. Donc on voit comment les femmes peuvent travailler et subvenir à leurs besoins. Mais quand il arrive une catastrophe, quand notamment leur mari tombe dans la mine, enfin meurt dans un accident du travail, qu'adviennent-elles ? Elles reçoivent des compensations qui sont quand même pas forcément suffisantes face au nombre d'enfants qu'elles peuvent avoir. Donc elles sont contraintes de travailler doublement pour arriver à subvenir à leurs besoins. Donc on voit qu'elles ont doubles emplois. Elles commencent très tôt et finissent très tard, puisqu'elles ont très peu, en fait, elles touchent très peu d'argent, très peu d'allocations de veuvage pour subvenir à leurs besoins. Donc finalement, leur niveau de vie va aussi décliner avec la perte de leur mari. Et on le retrouve même dans les années 50, quand il y a eu le coup de grisou à Frugères, elles n'ont pas obtenu d'allocations suffisantes pour arriver à subvenir à leurs besoins.
2: Donc ce soir, nous sommes à Auzon, et pour ceux qui connaissent l'histoire d'Auzon et de la mine, vous savez très bien que l'on appelait les gens, les travailleurs, des mineurs paysans. Pourquoi les appelait-on mineurs paysans ?
1: Alors, mineurs paysans, et déjà j'ai envie de dire, c'est pas que spécifique à Auzon, c'est vraiment très spécifique à l'Auvergne. Et que ce soit dans les mines ou que ce soit dans les usines, sauf chez Michelin est toujours un cas à part, vous avez donc des ouvriers paysans qui ont le double emploi, c'est-à-dire que la journée, ils travaillent avec les postes, une partie donc à l'usine ou à la mine, et la deuxième partie de la journée pour leurs travaux agricoles. Ça pose problème aux compagnies, c'est aussi pour ça qu'ils privilégient la main-d'œuvre étrangère, c'est parce qu'ils ont une autonomie plus importante que la personne qui n'a pas d'exploitation agricole, et donc ils peuvent tenir par exemple plus longtemps en cas de grève. Donc c'est pour ça qu'on voit aussi le nombre de ouvriers paysans déclinés après l'entre-deux-guerres.
2: Je vais me tourner vers Timothée et évoquer un mot qui fait peur à tous ces mineurs qui sont allés au fond, c'est le grisou. Il est inodore, invisible, mais comment se forme-t-il ?
3: Alors juste avant de parler du grisou, je dirais que beaucoup d'ouvriers Michelin travaillaient dans les vignes. Alors c'est une exception, mais pas tout à fait.
1: Et 50-60, c'est vraiment cet intitulé dans les statuts des entreprises qui est ouvrier paysan. Et ça, il faut vraiment le dire avec fierté, c'est vraiment spécifique à l'Auvergne. On ne retrouve pas ça dans d'autres régions.
3: C'était l'interlude du vigneron, c'est tout. Et donc pour en revenir au grisou, effectivement, il est incolore, on ne peut pas le voir, il est inodore. Alors comment se forme-t-il ? Alors c'est assez simple finalement, puisqu'on a vu tout à l'heure que le charbon résultait de l'enfouissement de végétaux. Ces végétaux donc sont constitués de matière ligneuse, donc de matière organique. Et si le charbon est la partie solide de cette matière organique, elle existe également sous forme gazeuse. Elle existe sous forme de plusieurs molécules. On a des oxydes de carbone, donc que ce soit le monoxyde de carbone, CO, le dioxyde de carbone, CO2. Et puis on a le méthane de formule CH4. Et donc, ces gaz sont naturellement présents dans les horizons charbonneux. Ce qui est important, c'est la manière dont ils vont se concentrer, puisque finalement, ce méthane, donc le grisou, le CH4, est présent dans les pores du charbon, mais va être concentré à la faveur des accidents géologiques. C'est-à-dire qu'au moment de la formation des bassins houillers, qui se forment principalement donc, dans ces fameuses chaînes de montagnes, et notamment lorsque ces chaînes de montagnes s'effondrent sous leur propre poids. C'est-à-dire que si on n'a plus de contraintes compressives qui maintiennent les deux continents l'un sur l'autre qui se sont rentrés dedans, la chaîne de montagne peut disparaître en quelques millions d'années et revenir complètement à plat. Et à ce moment-là, on a d'importants mouvements de friction qui se font au niveau de ce qu'on appelle les failles. Et ces mouvements de friction vont permettre la création d'espaces, si vous voulez, au sein même de l'écorce terrestre, dans lequel vont se concentrer les gaz. Et forcément, tant que l'exploitation du charbon reste superficielle, on n'a pas de problème. C'est quand on va commencer à creuser en profondeur qu'on aura des problèmes, puisque ce qui est explosif, ce n'est pas tant le méthane CH4 en lui-même, c'est le mélange entre l'air et le méthane. Donc un mélange qui se fait, on va dire, dans des proportions. On considère en général que ce mélange air-méthane est explosif lorsque l'air contient 6 à 14% de méthane. Donc des conditions bien particulières, on a ce gaz naturellement présent dans la roche, il faut qu'il soit concentré et il faut que le mineur arrive jusqu'à ce gaz pour qu'il y ait explosion. Alors on parle beaucoup de ce grisou qui bien sûr a été très médiatisé, qui était très spectaculaire, puisqu'il y a des catastrophes qui ont eu lieu à cause de ce grisou, mais on oublie souvent que la plupart des morts en fait étaient des morts liées aux écroulements, aux éboulements. En 1880, un ingénieur des mines a fait des statistiques sur la question et on considère que parmi tous les morts qu'il y a dans les mines françaises, il y a 42% qui meurent dans des éboulements, des écroulements, 16% qui meurent de chutes, tout simplement, dans des puits, et le grisou arrive en troisième position avec 8% de ces morts-là pour l'année 1880. Donc quelque chose qui est bien sûr important, mais qui est d'une certaine manière à relativiser vis-à-vis des autres risques qui sont nombreux et qui existent dans les mines. On oublie souvent les risques d'incendie, typiquement les risques de noyade également. Et bien entendu, le souffle qui suit l'explosion due au coup de grisou va mettre en suspension de nombreuses poussières. On appelait ça les fameux coups de poussière. Et les poussières elles-mêmes, qui pouvaient être des poussières charbonneuses, pouvaient prendre feu également. Et bien entendu, en plus du charbon, on avait des poussières de silice. Hein. Au départ, je parlais de ces fameux grès houillés qui sont ni plus ni moins en fait constitués de grains de quartz. Hein. Donc le quartz, c'est de la silice pure. Et c'est cette silice, donc dans la poussière des mines, qui sera à l'origine de la terrible silicose, qui est aussi très, très importante en termes de questions de santé vis-à-vis de la mine.
4: Juste voilà. Une petite question improvisée, la silicose, si on peut juste redire ce que c'est comme maladie, est-ce que ça touchait sur le parti du corps ?
1: Alors du coup, ça touche les parties pulmonaires et ce n'est pas forcément que lié aux mineurs, puisque même les familles qui vivent à proximité des puits, notamment vers le château de Sélamine, on a des archives qui montrent que les familles sont fortement impactées et sont atteintes de cette maladie parce qu'ils vivent à proximité et donc respirent aussi les poussières. C'est aussi l'une des maladies les plus mortelles pour les mineurs, en plus des risques qu'ils peuvent rencontrer.
4: Alors si on revient au grisou, même si tu dis effectivement que ça a relativisé, mais c'était effectivement peut-être plus spectaculaire comme phénomène, comment est-ce que les mineurs ils arrivaient à vivre avec ça ? Ils étaient au courant de ce danger ? Est-ce qu'ils pouvaient repérer ce danger dans le cadre de leur travail ? Chloé ?
1: Alors du coup, le mot grisou, ça vient du wallon. Donc je trouvais que c'était intéressant de le souligner. Il y a certes les ingénieurs qui travaillent aussi beaucoup hein, sur l'aspect des risques, mais il y a aussi les médecins qui essaient de contrôler et de savoir justement comment répondre à ces coups de grisou. C'est très spectaculaire, surtout à Paris, la grande catastrophe de Courrières et de Lens qui a quand même provoqué plus de 1100 morts. C'est à partir de cette grande catastrophe que les autorités politiques, mais aussi patronales, prennent conscience des difficultés et des risques que peuvent encourir les mineurs et comment ça peut surtout stopper l'exploitation minière. En tout cas, les médecins au début du 20e préconisent deux méthodes. Si on change juste mon slide, je suis pénible avec mon diapo. Encore, Voilà, donc deux méthodes. La première méthode, c'est le pénitent. Donc c'est une sorte de capuche ou de textile humide que le mineur met sur lui. Et il a une grande perche avec une bougie au bout de la perche pour voir justement comment réagit la flamme pour essayer de prévenir en cas de risque. On a bien sûr, et ce qui fonctionne le plus et ce qui a duré le plus longtemps dans l'histoire, c'est la lampe d'Évy, où là aussi, le mineur fait attention à la couleur et à l'aspect de la flamme. Et avant ces deux méthodes, on préconisait l'utilisation du canari. Quand le canari s'évanouissait, ben, il fallait vite courir, mais ce n'était pas très efficace, donc les médecins préconisaient plutôt ces deux méthodes. En tout cas, nous, notre région, elle est quand même largement impactée par le grisou, notamment en 1952.
4: Timothée, tu veux rajouter quelque chose sur le grisou ?
2: Alors, justement, on parle de cet accident tragique de 1952. Je me tourne vers Erwan, qui va se diriger vers son pupitre. Donc, un article de France Soir.
0: France Soir. Le France Soir du jeudi 22 mai 1952, extrait. Premier récit de la catastrophe minière de Frugères, de notre envoyé spécial, Madeleine Franck. Les 12 victimes laissent 36 orphelins. Emprisonnés dans la cage de remontée, 6 hommes ont tenté de se donner la mort en se fracassant le crâne contre les montants d'acier. 3 mineurs se sont sacrifiés pour en sauver 4. 12 cadavres violacés, boursouflés, gardant au-delà de la mort les traces d'une affreuse agonie, sont étendus côte à côte dans une salle de douche désaffectée transformée en chapelle ardente à quelques centaines de mètres de la mine meurtrière de Frugères. Nouveaux otages de la mine, ces hommes étaient surpris hier à midi à 620 mètres de fond par un dégagement de gaz carbonique. 6 d'entre eux ont été terrassés sur place, à la fois emprisonnés par un éboulement et pris à la gorge par la nappe de gaz libérée qui s'engouffrait dans la galerie. 6 autres, au cours d'une scène hallucinante, se sont débattus dans la cage de remontée du puits du parc où ils étaient parvenus à s'engouffrer. La cage se refusait à remonter, l'explosion avait disloqué les conduites d'air comprimées. Alors, de désespoir, dans un dernier sursaut, les 6 hommes se précipitaient comme des forcenés, la tête contre le montant de la benne. De larges entailles au crâne et au visage témoignent de leur ultime révolte. Cependant, 8 de leurs compagnons sont miraculeusement sortis indemnes de la catastrophe. À 12h30, hier, 8 hommes, le visage décomposé par la terreur, donnaient l'alerte. Et ils venaient de remonter, au prix de quels efforts, de l'étage 620, le plus profond de la mine, jusqu'à l'étage 515, par la cage à air comprimé. Cette cage assure la communication entre les deux galeries séparées par une profondeur de 100 mètres. « En bas !» s'écrièrent-ils haletants. « Le gaz ! Ils sont encore 12 !» Comment la catastrophe avait-elle éclaté ? Le matin, les équipes du puits du parc du bassin de Grosménil étaient descendues à différents étages d'exploitation. 20 hommes, sous les ordres du chef de poste Borel, gagnaient l'étage 620, le plus profond, pour travailler à un chantier de montage, un plan incliné de 70 degrés qui devait par la suite relier l'étage 620 à la galerie supérieure. Les 20 mineurs étaient dispersés en différents points de la galerie principale à proximité du plan incliné. Vers 11h, Borel et le chef Nicou, examinant le chantier en montage, avait remarqué qu'à son extrémité, les parois travaillaient. Des blocs se détachaient par instants. Déjà, au cours de la nuit, des éboulements avaient obstrué une partie de la galerie. Deux hommes s'employaient à dégager l'affaissement. Il était midi. Borel eut à peine le temps de remarquer une grande poussée de la paroi qu'une explosion retentissait. « Sauf qui peut, les gars ? Une couche de gaz !» Alors dans la galerie, ce fut une ruée générale. Les hommes, hurlant de terreur, se faufilaient à travers les bennes, cherchant à gagner le puits ou au moins une partie de la galerie aérée par un ventilateur. Quelques instants plus tard, une seconde explosion plus violente encore retentissait. 7 mineurs, parvenus au puits de remontée, s'engouffrent dans la cage. La cage, d'abord, refuse de s'élever. Le mécanisme ne fonctionne plus. Affolé, se voyant déjà prisonnier de la mine, condamné, les sept hommes s'acharnent, criant d'angoisse. Enfin, très lentement, la cage s'anime, gagne quelques mètres en hauteur. Pendant ce temps, quatre autres mineurs, Blanquet, Brun-Murel, Gauthier, Badon, qui ont vainement tenté de gagner la cage par la voie normale, empruntent un chemin détourné qui les conduit au puits. Une seule chance ici leur est offerte. Tenter de gagner l'étage supérieur en s'agrippant aux parois à l'intérieur du puits. Déjà, la première nappe de gaz parvient jusqu'à eux. Leur force décuple. Ils risquent la dangereuse ascension. Alors se produit un incident dramatique. Les quatre hommes seront sauvés grâce au sacrifice de trois de leurs compagnons. Les quatre grimpeurs, en effet, voient arriver à eux la cage qui remonte péniblement, chargée des sept mineurs. Lestement, les quatre hommes sautent sur le toit, s'agrippant aux chaînes et aux câbles. Mais chargés de ce poids supplémentaire, la cage s'immobilise, redescend lentement à son point de départ. Pour que quelques-uns soient ramenés au jour, trois de leurs compagnons doivent se sacrifier, attendre en bas que la benne puisse effectuer un second voyage. Bouche, Ligois, Robert Mallet, un forgeron descendu pour la première fois dans la mine, ignorant qu'il consente à l'ultime sacrifice, sortent de la cage. Les huit rescapés donnèrent l'alerte, renvoyèrent la cage au fond de la mine. La benne, cette fois, se refuse définitivement à remonter. On devait y retrouver les cadavres de six hommes, dont les trois mineurs qui avaient cédé leur place.
5: J'ai dit, vous sauvez, laissez le gaz derrière. Et quand je suis arrivé, avant d'arriver au puits, j'ai retrouvé un vieux mineur là, qui remontait avec sa lampe à flamme. Et il me dit, où sont les autres? Je dis, ils n'ont pas pu suivre. Alors il me dit, petit, on est foutu. Je dis, non, Chiado, il s'appelait, c'était un Italien. J'ai dit, venez, Chiado, oh, c'est pas la peine, on est foutu, petit.
6: La cage à air comprimé qui sert à remonter les hommes est endommagée par l'explosion. Il faudra de longues minutes pour la réparer, et si certains hommes arriveront enfin à atteindre le niveau supérieur, quand l'ascenseur redescendra chercher les autres, il sera trop tard pour eux. L'accident a fait 12 morts, laissé 36 orphelins, une véritable tragédie pour ce petit village.
5: Ma fille aînée, et trois filles, ma fille aînée qui avait la rougeole, ma femme était couchée avec elle, dans le lit, elle l'a gardée, elle est descendue à un moment donné pour chercher quelque chose. Elle a dit, mais c'est bien calme, elle sait. Il y avait une Polonaise qui restait juste là, en face, là, là qui lui a dit, Janine, vous savez beaucoup malheur. Alors, elle lui a expliqué que... Elle dit, beaucoup malheur, beaucoup mort. Là-bas. Alors, ma femme s'est fait du mauvais sang, elle a dit, tiens, il travaille à 620 et tout ça. Alors, elle est descendue, elle a laissé un peu la gosse, hein, toute seule. Elle s'est renseignée, elle, et juste, j'avais mon Toubi qui m'avait vu là-bas sur le puits aussi, qui remontait, il venait la prévenir. Mais il lui a dit, te fais pas de mauvais sang, je l'ai vu, il va bien.
6: Le jeudi 22 mai, jour de l'ascension, une foule immense s'est réunie devant les 12 cercueils afin de leur rendre un dernier hommage. Jean Auriol, président de la République de l'époque, a écrit à l'attention des...
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0: Ah ouais? C'est normal, je t'ai expliqué. Il y a eu une explosion.
1: Oui.
0: Et l'agitation moléculaire due à cette explosion...
1: La quoi?
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1: Ah ouais.
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1: Ouais, ouais.
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5: Ça sert à rien de mettre de la musique dans les supermarchés, ni sur les quais de gare, et encore moins de chanter Joyeux Anniversaire. Bah non, puis ça sert encore moins de faire un sketch d'introduction pour une émission dont le thème, ça sert à rien, hein, dis donc.

0: Bonsoir vous, les super auditeurs et auditrices de Radio Campus Clermont-Ferrand. Il est bien 19h et vous écoutez votre émission préférée des 3e mardis de chaque mois, la grande à tout hasard. Oui, la reine de la bagarre, la splendide barbare, bref, la grande bulgare. Mais qu'est-ce que ça veut dire tout ça? Eh ben rien peut-être, ou encore ça veut tout dire, moi je ne sais pas. Mais pourquoi prendre cette voix? Pourquoi faire des rimes pour le plaisir de claquer les sons des mots? Comme ça, pour passer le temps ou pour vous entraîner au championnat international de la rime qui aura lieu cette année, où ça? Eh bien à Clermont-Ferrand.
1: Rime.
0: Tiens, quel hasard, ça rime. Est-ce que ça sert à quelque chose de ce que je viens de dire, ou ça sert à rien? Ou les deux à la fois? Ou encore autre chose? Je ne sais pas. Eh bien moi, j'ai l'impression que ça sert quand même à faire une introduction, mais peut-être que ça sert à rien dans l'univers, un peu comme l'Eurovision, le slogan « Nos régions ont du talent », les emballages en plastique de chaque bonbon dans un paquet, la privatisation de la SNCF, le melon entouré de jambon, le repose couteau ou encore les bombes. En même temps, on en fait bien partie de cet univers, non? Vous, nous, genoux, hibou, caillou, on est là toutes et tous ensemble, non? Un peu comme les foufous autour de moi, car oui, je ne suis pas seule, vous savez. Bonjour tout le monde, ça va bien?
2: Salut.
3: Hello.
0: C'est justement ce soir, il y en a qui sont là, mais qui n'ont pas préparé de chronique, qui viennent de partir comme Polo. Mais ça ne veut pas dire qu'ils servent à rien, au contraire. On a aussi Antoine, le roi de la tech.
3: Hello, hello.
0: Et alors, qu'est-ce que vous nous avez préparé ce soir, Adrienne? C'est quoi le programme ce soir?
4: Je vais vous faire une petite chronique sur les éco-gestes.
0: Les éco-gestes. Et toi,
4: bon
0: Lulu
4: appétit, bien sûr.
1: Oh, moi, ça va être un peu la petite foire, vous allez voir.
0: La foire? La foire...
1: aux bonnes affaires.
0: Et toi, Benoît?
3: Moi, des trucs qui servent à rien.
0: C'est original. Et Margot?
5: Alors moi, je me suis vraiment creusé la tête sur qu'est-ce qui ne sert à rien. Eh ben, j'ai trouvé un truc, un seul truc, et je vais vous faire un quiz là-dessus.
0: On a hâte.
3: Oh, la réponse sera Darmanin. On continue.
0: Est-ce qu'on peut mettre la règle de ne pas le citer dans toutes les
3: c'est
0: émissions?
3: On peut.
0: Alors, elle a l'habitude de prolonger ses chroniques, c'est pourquoi elle va démarrer cette émission.
6: En fanfare, Adrienne.
4: Hello mes petites truffades.
0: Ouh.
4: Alors j'espère que vous allez bien depuis tout ce temps, parce que ça fait un bail que je suis pas venue sur le plateau. Donc ravie d'être de retour parmi vous. Alors mon thème du jour, ou le thème du jour, m'a fait penser à tout un tas de gestes individuels qu'on nous martèle pour nous inviter à économiser l'eau, réduire notre consommation d'énergie. Donc je peux en lister quelques-uns, mais je vais vous en demander aussi. Faire pipi sous la douche, prendre une douche au lieu d'un bain, réduire de 1 degré la température chez soi, éteindre les veilleuses, ne pas acheter de SUV, sortir son argent des banques polluantes. Ah non, ça peut-être j'ai un peu craqué sur les derniers. Les éco-gestes, donc, certains disent que cela ne sert à rien. Dawn prône surtout ces gestes comme la solution pour lutter contre la crise écologique. Alors peut-être que la vérité se trouve un peu entre les deux. Pour toi, public, j'ai eu l'envie de décoder et de mettre à leur juste place les éco-gestes. Alors peut-être pour faire un petit rappel avant de se lancer directement sur les éco-gestes, est-ce que vous savez déjà peut-être me dire à combien les Français, en moyenne, émettent d'émissions de CO2? Parce que quand on parle éco-gestes, on parle de lutte contre le changement climatique.
0: Bien sûr, bien sûr.
4: Et on parle donc d'augmentation des émissions de CO2. Ouais. Benoît, tu disais 10 tonnes.
3: 10 tonnes environ.
4: Oui, tout à fait.
1: Ah, non,
4: non, c'est bien 10 tonnes. Donc
5: je suis sûre qu'il a triché, qu'il a lu ta chronique avant.
4: C'est possible, je le connais, le fourbe.
5: Aïe, aïe, aïe.
4: Donc c'est bien 10 tonnes équivalent CO2 donc en moyenne par Français par an. Et donc pour respecter les fameux accords de Paris que nous avons signés, ou que les Français, enfin le pays, le gouvernement a signé, on doit réduire cette empreinte d'environ à 3 tonnes. Donc on passait de 10 à 3 tonnes. Bon courage. D'ici 2030, voilà, il nous reste à peu près 5 ans. Donc il y a clairement du pain sur la planche, les copains. Et donc on nous sert régulièrement les éco-gestes. Et il y a une étude récemment qui a montré que les éco-gestes, si on les faisait vraiment, en fait on a la main sur effectivement entre 25% et jusqu'à 45% des émissions de CO2 à notre échelle individuelle. C'est-à-dire qu'à notre échelle, en tant qu'individu, on peut aller jusqu'à 25% de réduction des émissions de CO2 sans aide extérieure, on va dire. Donc ce qui fait un petit truc, mais pas tout, si on veut vraiment aller jusqu'au bout de la démarche. Donc j'avais envie de vous demander, de vous faire un petit quiz sur, selon vous, quels sont les vrais éco-gestes les plus efficaces, les plus pertinents, effectivement, pour limiter nos émissions de CO2. Donc je vais vous lister une petite liste, et vous allez me dire, selon vous, les trois qui vous semblent dans le top 3 des actions individuelles les plus efficaces.
5: Tu nous les listes toutes d'abord.
4: Ouais, je voulais
5: dire que Benoît
4: toutes.
5: N'a pas le droit de répondre avant que tu aies fini la liste.
4: Tout à fait, tout à fait. C'est bien de préciser la règle, Marco.
5: Merci.
4: Donc la première, ne plus prendre l'avion, manger local, utiliser le vélo pour les trajets courts, faire du zéro déchet, adopter un régime végétarien, acheter moins de vêtements neufs, covoiturer sur tous les trajets et mettre des LED dans le logement.
5: Moi, je dirais que c'est manger local en premier.
0: Moi, je dirais que c'est
4: manger végétarien en premier. Déjà, commençons par le premier.
0: Le manger végétarien.
2: Les vêtements.
0: Les déplacements.
2: Les déplacements. Les vêtements
0: manger végétarien.
2: Manger
0: moi,
2: un
0: avion.
4: Les déplacements. Les déplacements.
0: Bonne
4: réponse.
0: C'est quoi
4: à
0: manger végétarien.
5: Eh, mais moi, je l'ai dit depuis tout à l'heure.
0: Non, tu ne te manger local.
1: Moi, ça sert à rien. Ce que tu dis,
5: j'ai dit bon, bah, végétarien.
4: Ok. Et là, manger végétarien.
3: Je
2: marque. 10 tonnes.
4: Donc effectivement, bah, si je les liste, les trois, mais le top 1, c'est vraiment le régime végétarien. Donc même avant de manger local, c'est manger...
0: Pas de viande.
4: Pas de viande. Et ensuite, vous avez le vélo. Donc en deux, d'utiliser
2: plus. Manger,
4: le
2: vélo. Manger un vélo.
0: Ouais, manger un vélo.
4: Utiliser le vélo le plus souvent possible. Et sinon, le covoiturage sur tous les trajets. Et finalement, l'avion, il arrive qu'en quatrième position. Dans
2: ah bah
4: les trois que je vous ai listés.
2: Ah bah
5: et le zéro déchet en dernier.
4: Et quasi en dernier. Le zéro déchet, en fait, si on parle de carbone, le zéro déchet, il est moins intéressant. Si on englobe tous les enjeux climatiques, le zéro déchet, il a d'autres impacts. Bon, voilà, on a vu qu'effectivement, bah, les gestes individuels, il y a un intérêt à les utiliser parce que ça permet de réduire... notre impact à notre échelle, c'est une sorte de porte d'entrée vers un mode de vie plus conscient, plus engagé. Mais on va dire que le petit souci des éco-gestes, ou en tout cas celui qui, moi, me pose problème, c'est que c'est un discours qu'on entend beaucoup de la part de nos gouvernements, des grandes entreprises, qui, elles, à mon avis, y trouvent un côté très pratique, parce qu'elles délèguent la responsabilité.
5: Elles se dédouanent.
4: Elles se dédouanent, elles font peser toute la responsabilité du changement sur les épaules des citoyens. Hop, on détourne l'attention. Et pendant que, du coup, consciencieusement, vous éteignez vos multiprises, les vraies décisions à grande échelle, elles tardent à venir, voire on fait complètement marche arrière sur certaines politiques. Je pense que la liste est très longue. On pourrait parler de nombreux projets d'infrastructures routières qui continuent à encourager l'usage de la voiture individuelle. Vous avez peut-être entendu parler du projet de déviation de la RN88. Donc ça, c'est quelque chose de très local. Il y a des projets plus gros comme l'autoroute A69, c'est bien ça. Mais la RN88, c'est en Auvergne et c'est 11 km de déviation pour gagner 30 minutes.
1: Ah ouais, 3
4: minutes.
1: 11 km
4: 3 minutes. 3 minutes en voiture de gagner.
1: Mais grâce à 11 km de route. Quand même, hein.
2: Je peux se brosser les dents.
4: Et donc, bah, après, dans l'autre liste, pour compléter la liste, on a toutes les réductions budgétaires qui ont eu lieu récemment aussi sur le fameux dispositif MaPrimeRénov qui permet de rénover les bâtiments. Donc, on a tout un tas de gestes incitatifs qui ont été sucrés ou qui sont de plus en plus difficiles d'accès. Bref, notre système capitaliste se satisfait très bien des éco-gestes. J'ai même un exemple que j'ai découvert aujourd'hui. On a une entreprise qui s'appelle BP, que vous connaissez probablement, qui est un industriel...
2: Banque populaire
1: budget prévisionnel.
4: Alors non, BP, c'est British Petroleum. C'est pas BNP Paribas, c'est British Petroleum, qui en 2002 a réussi à servir sur un plateau, enfin développer ou a mis en avant la notion d'empreinte carbone personnelle. Donc plutôt que de parler de leur propre responsabilité en tant que géant pétrolier, ils ont préféré nous faire calculer la nôtre, comme si c'est vous qui aviez foré en mer du Nord. Bon, bravo, bravo BP.
1: T'es pas fourré.
2: Dream, baby, dream.
4: Bref, pendant qu'on culpabilise parce qu'on a oublié d'éteindre la lumière dans les toilettes, on oublie que les vrais leviers sont ailleurs, dans les choix politiques, les normes industrielles ou la manière dont notre économie est structurée. Personnellement, je suis un peu passée par cette case des éco-gestes. À la fois en tant que militante climat, dans les premiers villages des alternatives en 2015, moi je fais partie d'un mouvement qui s'appelle Alternativa, et j'avoue, en fait, je pense que les assos au départ, on prenait beaucoup ce truc de sensibilisation des personnes, changement de comportement, mais ce qui participe, et ce qui est important aussi, donc ça participe à un mouvement de prise de conscience. Mais aujourd'hui, on est quand même clairement revenu là-dessus. La plupart des associations de lutte pour le vivant, comme Alternativa, Greenpeace, XR, on est beaucoup plus sur les actions collectives. Ouais. On va plutôt sur la lutte contre des projets climaticides, notamment par exemple l'autoroute. On va faire du plaidoyer auprès des élus. On monte des lieux, des ZAD. On vise directement les grandes entreprises. Donc on va beaucoup plus sur l'action collective et sur, on va dire, la racine du problème. Quand on dit radical, l'étymologie du mot, c'est la racine du problème. Donc, c'est plutôt ceux qui sont à la main des politiques publiques et économiques. Alors oui, donc pour terminer, puisque je suis sur la fin, continuer à faire pipi sur la douche, à éteindre les lumières, à être cohérent, parce que, en tout cas, personnellement, moi, c'est vraiment une histoire de cohérence, en fait. Tous ces éco-gestes, ces changements de comportement, le vélo végétarien, c'est vraiment de la cohérence personnelle. Mais n'oubliez pas, surtout, de voter, de militer pour des politiques écologiques et sociales et des éco-responsabilités chez ceux qui ont vraiment les manettes. Voilà, je vous invite à rejoindre les mouvements climat à Clermont-Ferrand. On est nombreux et on a besoin de monde.
5: Merci
0: Adrienne.
5: Trop bien.
7: Merci Adrienne.
5: C'est tellement vrai.
0: Donc allez vous renseigner sur toutes ces structures et ces associations qui luttent pour le réchauffement climatine. Clémentine. Clémentine. Mais oui, c'est formidable. Oh là là, ça continue sur les rimes. C'est incroyable. Alors, ça commence comme un morceau de Cocoon, mais en fait non. Bienvenue à bord d'A Tout Hasard Airlines sans carburant vers le Mexique en écoutant Cha Cha.

0: C'était Josiane Log. Enfin, je sais pas trop comment ça se prononce.
1: C'est voilà. Anne Log.
0: Ah, non, si.
1: J'en sais rien.
0: Si.
1: Je sais pas.
0: Peut-être un peu plus comme ça, ouais. Ouais. C'est un chanteur folk mexicain. Voilà, une petite info qui sert à rien, mais il y a vraiment des infos qui mais peuvent
2: qui,
0: servir quand même.
2: Voilà.
0: Apparemment, il a étudié à Berkeley, en Californie. Mmh. Voilà.
2: Ah ouais.
0: Mais je crois que c'est parce qu'il y a une section musique reconnue.
3: Ouais, ouais, comme yeah. Aguignon, ouais.
0: Comme qui?
3: Aguignon.
0: Aguignon.
3: C'est pas okay. Loin de Berkeley.
0: C'est en Bretagne, hein?
3: À peu près.
0: Bon, voilà, à chaque chanson, je vous communiquerai une petite information qui ne sert pas à grand-chose, mais voilà.
2: Qui peut nous aider à briller en société.
0: C'est ça. C'est un peu comme trouver la cerise sur le gâteau ou une pièce de 1 euro qui traîne dans sa poche. Ça peut toujours servir. Un peu comme les chroniques de Benoît. Ça peut toujours servir.
4: Il n'y a pas de frégate comme un livre pour nous emporter en terre lointaine.
3: Oui, alors amis auditeurs, amis auditrices, amis dans le studio, ça ne sert à rien. Lire, je l'affirme, ne sert à rien. Prenez par exemple la bande dessinée qui s'appelle Larzac, histoire d'une résistance paysanne, vous voyez, qui a été faite par Pierre-Marie Terral et Sébastien Verdier. Eh bien, ça ne sert à rien de la lire. À quoi ça sert de la lire? On apprend dedans que la lutte sur le long terme, ça peut payer. On apprend, par exemple, que la FNSEA n'a pas toujours été obsédée par la question des normes environnementales. On apprend également que la lutte, elle peut fonctionner quand il y a une convergence entre différentes luttes. En gros, ça ne sert à rien de lire cette bande dessinée. Laissez-la tomber dans un coin. Ensuite, un roman, peut-être que vous connaissez, Inconnu à cette adresse.
2: Ouf.
3: Oui, ah, il est connu, de Catherine Cressman Taylor. Eh bien, ça ne sert à rien de le lire, mais à rien. En quoi ce petit livre de quelques pages qui nous explique comment, petit à petit, s'insinue dans l'esprit l'antisémitisme et la fin de l'amitié, et puis ensuite la fin de l'humanité, à quoi ça sert de lire ce bouquin, sans déconner? Ça ne sert à rien. Si vous tombez sur ce livre, laissez-le tomber. Pareil pour cet essai qui s'appelle « Des électeurs ordinaires » de Félicien Faury, voilà, où on raconte, enfin où Félicien Faury, sociologue, grand terme comme ça là, nous raconte pourquoi les gens qui votent RN votent Rassemblement, enfin les gens qui votent Rassemblement National, pourquoi ils le font. Mais ça ne sert à rien de le lire, ça ne sert à rien de comprendre que ce n'est pas forcément que ces personnes sont racistes, c'est que c'est l'institution tout entière de la France qui est raciste, et qu'en fait, le vote RN est consubstantiel du capitalisme. À quoi ça sert de lire un livre comme ça? Voyons.
2: Rien du tout.
3: À quoi ça sert, voilà, de lire que ce n'est pas simplement par idéologie identitaire qu'on vote Rassemblement National, mais aussi pour des questions économiques. Ça ne sert à rien de comprendre ça. Donc, ne lisez pas cet essai. Jamais de la vie. Un autre essai à ne jamais lire, absolument jamais, il a un titre tout court, il s'appelle Flic. De Benjamin Gendreau, qui s'est immergé pendant 3 mois dans la police pour savoir comment ça fonctionnait. Eh ben, ne le lisez pas. Ne le lisez pas. Ça va vous apprendre pourquoi la formation ridicule des flics les amène à faire n'importe quoi après. Ne le lisez pas, vous allez comprendre en quoi le corporatisme exacerbé dans ce métier les amène à faire n'importe quoi. Ne lisez pas ce livre, c'est de salubrité publique, ce que je veux dire, vraiment. Pareil, n'allez jamais sur un site internet qui s'appelle InfoKiosque. N'allez jamais là-dessus. Vous allez tomber sur des fanzines, alors des petits journaux là, voilà, qu'il faut imprimer, c'est tout en noir et blanc, en plus c'est compliqué à lire. Ne lisez jamais ça, vous allez comprendre par exemple, si vous êtes un garçon, en quoi consiste le cycle menstruel des femmes. Vous allez comprendre ça, mais à quoi ça sert?
2: Rien du tout.
3: Continuez à ne pas lire ce genre de choses, voyons. Et pareil, ne lisez jamais le site internet Reporter, vous connaissez peut-être, alors il y a un jeu de mots, hein, Reporter, la Terre, quoi, T-E-2-R-E, ne lisez pas ça, ne lisez jamais ça, vous allez comprendre, et Adrienne en a parlé tout à l'heure, ce qui se trame autour de l'A69 dans le sud-ouest de la France, vous allez comprendre en quoi, franchement, défricher, tuer des zones naturelles humides, pour 10 minutes ou 15 minutes, je ne sais plus, d'une autoroute, à quoi ça sert de savoir ça? Franchement, je vous le demande, à quoi ça sert de savoir ça? Et de comprendre qu'en ce moment même, le Sénat, la deuxième chambre de la République, a voté un texte pour passer outre la décision du tribunal qui a dit non à la 69. Ça ne sert à rien de décrypter tout ça, ça ne sert à rien. Pareil, ne lisez jamais Mediapart, mais jamais. Jamais. C'est très important. Vous allez comprendre sinon ce qui se passe en ce moment en Kanaky, Nouvelle-Calédonie. Vous allez comprendre que Manuel Valls, voilà, ministre des Outre-mer, a tenté de relancer un processus de décolonisation. Et oui, Manuel Valls, oui. Et vous allez comprendre comment les loyalistes, donc c'est eux qui sont ceux et celles qui sont fortement attachés à l'indépendance, non, justement, pas l'indépendance, à la dépendance de l'appartenance de la Nouvelle-Calédonie, ou dit autrement de la Kanaky à la France, comment ils sont en train d'exploser tout ça. Ne lisez certainement pas ça, ne lisez pas Mediapart, vous allez comprendre les ressorts de l'islamophobie, ne lisez pas ça. Et alors, j'en rajoute, ne lisez pas « Croire aux fauves », un livre de Nastasia Martin, ou Martine, je ne sais pas comment on prononce, mais je crois qu'on dit Martin.
0: Martin, ouais.
3: Vous allez vous reconnecter à la part d'ours qui est en vous. Voilà. Et au vivant, au monde vivant, ne lisez surtout pas ça. Quoi ça sert, le vivant?
2: Bien
3: sûr, voilà.
2: C'est pas partie de ça.
3: Mais pareil, ne lisez pas le roman Le barman du Ritz de Philippe Collin. Ah, Philippe Collin. Vous allez comprendre, sous l'occupation nazie et donc le régime de Vichy dans les années 40, comment la complexité de vivre sous ces temps-là et comment petit à petit aussi des esprits peuvent être gagnés par le racisme, l'antisémitisme, la haine de l'autre, ne lisez pas ça parce qu'on n'est pas du tout dans des temps qui se prêtent à ça.
2: Donc bah non, ça ne sert à rien.
0: Loin de nous.
3: Ne lisez pas non plus la revue Sciences Humaines dans son dernier numéro spécial qui parle des doléances. Vous savez, les doléances, les cahiers de doléances, on a appelé ça comme ça. Après le mouvement des Gilets jaunes, le président de la République avait lancé l'ouverture de cahiers de doléances pour que les gens, les Français, comme on dit, j'aime bien dire les gens plutôt, les gens écrivent en fait ce qui ne va pas dans leur vie. Ne lisez surtout pas ça. Vous allez lire que loin des obsessions médiatiques et politiques, c'est pas les questions d'immigration et d'islam qui intéressent les gens, mais pas du tout. C'est la santé, c'est l'éducation, c'est pouvoir vivre tranquillement. Ne lisez surtout pas ça. Et enfin, ne lisez pas la bande dessinée La dernière nuit d'Anne Bonny. Ne la lisez pas. C'est de Claire Richard et Alvi Ramirez. Ne la lisez pas juste parce que c'est bien. Il faut pas lire des trucs bien. Ne lisez pas des trucs où c'est joli, où on voit des femmes pirates, où il y a plein de complexités qui se met en œuvre. Ne lisez pas des choses comme ça. Voilà, vous aurez compris. Je vous conseille aujourd'hui, 20 mai 2025, d'arrêter de lire. Ça ne sert à rien.
2: Ben, merci. Ouais.
0: De nous
2: permettre de ne pas nous éduquer. C'est vrai, ça sert à rien.
3: Ouais,
2: ne
3: lisez
2: pas. Ça sert à rien, tout ça.
0: Ça sert à rien. Mais bon, lisez quand même.
3: Non,
2: ça sert à rien.
3: Ah non, mais pardon, c'est que je lisais sur ma feuille. Ah non.
0: Ah oui, c'est vrai. Voilà. Bon, je crois qu'il y a pas, il y a vraiment aucune musique qui ne sert à rien. Ça tombe bien, les Zwinkels, ils en ont fait carrément un titre.

0: Bon ben, qu'est-ce qu'on fait, Nepo? Qu'est-ce que t'en
1: Ne
0: penses?
1: pot?
0: Bah,
1: Oh non. Ah, j'ai pas de scud. J'ai pas pris de scud.
0: t'as bien un Qbert qui traîne.
1: Bon, je sais pas, mais je vais faire un scratch témoin, quoi, histoire.

0: Oh, qui c'est qui a coupé là?
1: C'est même pas Antoine qui a coupé la musique. Non, c'était les Winkles. Alors, l'info qui sert à rien, c'est qu'un des DJ du groupe a été le compositeur plus tard du film The Artist.
2: Ah ouais?
1: Ouais, et il est mort. Oh. Voilà, y a-t-il un lien entre les deux informations?
2: Deux
1: infos. Je ne sais pas. En tout cas, on va découvrir un nouvel univers que Lulu va nous proposer. Elle va nous présenter ses bonnes affaires du jour.
2: Enfin, voilà, j'adore cette intro, ça fait un peu flic à New York ou un peu un côté ouais, on est attention.
1: C'est la bon, si tu veux tout savoir, c'est chers auditeurs, chères auditrices, c'est un extrait du générique de Jonathan et Jennifer. Parce que c'est votre générique à tous les deux.
2: Mais
1: voilà,
2: oui.
1: C'est juste que la version est un peu cheap, mais c'est super. Jonathan et Jennifer, c'était des détectives californiens dans les années 80-90.
2: L'amour du risque, Jonathan et Jennifer.
3: Ah ouais, ouais.
1: Les bonnes affaires de Lulu.
2: Voilà, alors moi, c'est autre registre que de tout ce qui s'est passé jusque-là. Moi, je vais vous parler des choses qui servent à rien, et dont on aime bien se débarrasser. Et c'est une chose que moi, j'aime bien fréquenter, c'est les brocantes, les vide-greniers. Et là, ce débarras de choses qui servent à rien ou qui ne servent plus, qui pourraient servir encore
1: genre des bricoles,
2: à d'autres personnes.
1: Babioles,
2: voilà, exactement. Et j'ai un amour pour ça. Timothy aussi, c'est un peu parfois problématique parce que on peut tenter à cumuler, voilà. Et mais en même temps, c'est cool aussi quand on a un petit porte-monnaie qu'on veut faire des cadeaux sympas. Et c'est aussi, ça fait partie d'un cercle vertueux des éco-gestes par exemple, de racheter des vêtements non neufs, de seconde main. Du matériel qui peut resservir, je trouve en particulier pour les enfants qui grandissent si vite qu'on ne peut pas forcément leur acheter des paires de chaussures neuves toutes les 3 semaines. Donc voilà, ça c'est plutôt cool. Alors, écoutez, moi, j'en fais beaucoup régulièrement dès qu'on peut, dès qu'il y a un vide maison, un vide grenier, des brocantes. Et il s'avère que ce dimanche, j'étais à TED, au vide grenier de TED, et je vous ai ramené des petites choses.
1: Attends, TED, c'est le nom de la personne ou le nom de l'endroit où il y a eu
2: TED Saint-Genès-Champagne. Panel.
4: Ouais. Ah. Un des nombreux hameaux de Saint-Genès-Champanel.
2: Voilà. Qui a apparemment une très jolie chapelle. Il faisait une procession, mais je ne me suis pas attardée pour ça. Je me suis juste attardée pour vous ramener des conneries. Donc, du coup, je vous ai ramené des trucs qui ne servent à rien ou qui peut-être vous serviront, mais en tout cas qui m'ont fait penser à vous. Alors, voilà.
1: Est-ce qu'on peut deviner les choses?
2: Non, je vous les donner, vous pouvez les décrire. D'accord. Et moi, je vais vous expliquer pourquoi.
1: Mmh. Ok.
5: C'est pas la bouffe qui a
1: aussi. C'est un peu
3: interactif. C'est plein de cartons, quoi.
2: Voilà, il y avait plein de cartons. Alors, Margot.
3: Ah, waouh, on commence par moi.
1: C'est. Alors, quelle couleur c'est?
3: Waouh, c'est jaune.
1: Oh, wow.
3: J'envisage ce jaune pour mon futur salon, sachez-le d'ailleurs.
2: Tu vois, ça tombe à pic.
1: Qu'est-ce que c'est comme objet?
3: C'est un grand sac. Waouh,
1: tu peux même rentrer dedans.
3: Mais je rentre dedans et je peux mettre mon chien dedans. C'est pour le transporter dans les transports publics.
2: Oh, c'est pas mal.
3: Ah, je vais faire des trous dedans et comme ça, il pourra.
1: C'est un super éco-geste, Adrienne, non?
3: C'est interdit.
1: Comment? On prend les transports publics et en plus, on met son chien dans un sac
5: qui
1: vient d'une brocante.
4: Et il faut pas manger de chien, du coup.
3: À Clermont, je voudrais juste signaler qu'à Clermont, on ne peut pas emmener ses animaux dans les transports en public. Donc, il y a une navette qui va tous les jours à Montjuset, à vide. Personne ne la prend, jamais. Alors que dingue. Les gens qui promènent leur chien, ils vont, et pour la plupart d'entre eux, en voiture.
1: C'est important vraiment que chacun mène ses combats.
3: Voilà,
1: primordial.
4: Les petits comme les grands.
3: Bon, pardon, Lulu, continue. Merci beaucoup. Je peux le garder du coup?
2: Eh bien, bien sûr. Alors, moi je. Ah, cool. En plus, Claire est là.
1: Il y a quelqu'un qui vient pour des cadeaux.
2: Alors, du coup, il m'a fait penser à toi parce qu'il y a des citrons dessus. Et je trouve que tu es notre petite touche ensoleillée, acidulée de l'émission. Alors, là, j'ai pensé à toi.
3: Oh, c'est trop mignon.
2: Ouais. Ensuite, allez, je passe à ma voisine. Alors, toi, il y a plusieurs petits trucs. Adrienne.
1: Alors, qu'est-ce qu'on on a du orange, du noir, du doré et du blanc. Boucle d'oreille.
4: Ah oui.
5: Non, c'est
2: un porte-clé. Oui, c'est un porte-clé.
1: Que tu peux te mettre dans l'oreille.
2: La pie qui chante.
5: Une noix.
4: Et un lapin.
1: Un lapin et une noix.
5: Une sorte de
2: petite sonnette en plastique, oui, de jouets, je sais pas ce
5: et
2: que
5: des ça... jolis papiers, c'est des... ça.
3: Voilà. Elle est deg, elle voulait le sac, Adrienne.
5: Donne-moi le sac,
2: Marco. On va faire du troc entre nous, c'est
5: alors, des petits papiers, c'est une bonne idée.
2: Alors, ça me fait plaisir, parce que je sais que t'es très... artiste, oui. Tu fais des très belles choses que j'ai pu avoir l'occasion de voir chez toi et je me suis dit que ça, t'allais faire des choses avec ça. Et les petits oiseaux ou le petit porte-clés, la pie qui chante, c'est, je te trouve tellement légère et élégante, tu me fais penser à un oiseau. Oh. Alors quand je l'ai vu, j'ai pensé à toi.
3: J'ai peur très de ce qu'on va avoir.
2: Tu es un oiseau pour moi.
5: Trop bien, merci.
2: Stéphanie.
3: J'étais vu un éléphant.
2: Un hippopotame Playmobil.
4: C'est une nappe. Avec des frives.
2: Oui, c'est une nappe.
5: C'est une nappe.
2: Et voilà. Mais.
4: Hey. Il trop
3: c'est bien comme ça, c'est peut-être la nappe qui va me faire trouver la table.
2: Ah,
3: tu vois,
2: peut-être. Parce que du coup, table, c'est okay. Une nappe ronde.
3: Elle est magnifique.
2: Je ne

0: ce que c'est. C'est très 2010.
1: Alors, c'est une guirlande lumineuse à LED en forme de flamant rose.
0: Voilà, tu es notre petite pompe.
2: On peut troquer notre cadeau si tu veux.
0: C'est toi qui veux la nappe.
2: T'as pas de table ronde, toi.
3: J'en ai déjà beaucoup.
2: Flamant rose,
0: pile non fournie, mais j'en ai dans.
2: Non, ça a l'air d'être super brocante. C'est la
0: suède. Je sais pas. Tu me fais penser à une petite touche pop. Bon, alors c'est très 2010, hein, le flamingo. On est d'accord, le flamant rose. Mais je sais pas. Ça m'a fait penser à toi. C'est un peu.
2: Merci, je suis très
0: chou, mais rigolo quand même.
1: Top.
0: Polo, viens ici.
4: Ouais.
0: Tiens.
2: Ah, des cartes postales.
0: Alors, celle-ci, c'est ma collection personnelle.
5: Oui, mais j'ai l'impression d'avoir déjà vu ça dans le studio. Donc, c'est une carte carrée avec un tour de fleurs, un rond et un petit message gentil.
0: Oui, très doux.
5: Au milieu.
1: C'est-à-dire
5: pose ta bite sur mon épaule.
0: Voilà. Ils font partie des cartes de mes
2: classes.
0: Des cartes de désaveu. Et voilà, alors toi qui es le roi de ne pas envoyer les cartes postales, en voici encore plus pour ta collection.
5: Merci
0: que
5: beaucoup.
0: Tu pourras garder à tout jamais. Et puis des petites estampes, je ne sais pas ce que c'est, j'ai trouvé ça aussi en brocante et je trouvais ça mignon, je ne sais pas ce que tu en feras.
5: Un faux billet.
0: Un faux billet, exactement. Voilà.
5: Bah, je pense que je ne vais rien en faire, puisque ça, c'est absolument rien.
0: Puisque c'est du bordel de brocante. C'est cadeau, ça me fait plaisir.
5: Merci,
0: et surtout les cartes postales. Car je connais ta passion comme la mienne. Antoine.
4: Oui.
0: Antoine, toi qui as travaillé pour des grandes maisons, toi qui est un peu chic, un peu qui est notre asset chic, on va dire tout simplement classe.
2: Chic and shock.
0: Chic and shock. Et qui a travaillé dans la gastronomie, je t'ai trouvé.
4: Un médaillon de champagne Eugène Clicquot.
0: Oh ouais, un autre porte-clés, car vraiment les brocantes, les
2: Benoît pour toi, Jonathan.
0: C'est riche en porte-clés.
5: Quoi?
0: Alors, Benoît, toi tu es double. Pardon.
4: C'est pas toi, Benoît.
0: C'est cassé.
2: Ça sert à rien.
0: Alors moi j'ai une petite histoire, une petite explication. D'ailleurs je te laisse décrire et je t'expliquerai pourquoi du comment.
4: Un flanc marquise de Toulon, un porte-clés et un autre. Ah, c'est quoi ce bonhomme? C'est Jésus?
0: Non, ah, petit,
4: si,
0: oui.
4: C'est petit Jésus avec son papa. Ah,
0: non,
4: bon.
0: C'est pas son papa.
4: Non, ah, mais
0: c'est
4: marqué
0: Saint-Christophe.
4: Concessionnaire Peugeot.
0: Ah,
4: mais
0: pour
4: oui, Saint-Christophe. Les voyageurs,
2: c'est
4: les
2: pour
4: voyageurs.
2: La voiture
0: C'est le protecteur des voyageurs. Et récemment, tu m'as parlé de ta volonté de faire des voyages à vélo.
4: Oui, et il y a un vélo dessus.
0: Il y a un vélo dessus. Alors écoute, mais qu'on y croit ou qu'on n'y croit pas, moi je te donne ces deux petits porte-clés en espérant qu'ils vont accompagner tes voyages prochains. Qu'ils soient à vélo ou pas, j'espère vraiment que tu vas pouvoir les concrétiser. Il nous manque juste Anso, mais écoute, je la verrai plus tard pour lui donner.
2: Mais dis-nous.
0: Alors, du coup, Anne-Sophie, elle a un intérieur très chic. Elle aime bien les touches de doré. Elle aime bien les touches comme ça, un peu de brass. Comment brass on dit
2: Brass.
0: Brass.
2: Big brown brass.
0: Brass. C'est Crow. Un métal doré.
2: Ah, du laiton.
0: Laiton, exactement. Et j'ai trouvé des petits couteaux et des petites fourchettes à dessert en laiton. Le truc improbable, j'ai jamais vu ça. Enfin, ce matériau utilisé.
2: Magnifique.
0: Et je trouve un petit set de petits. Je pense que ça ira bien avec son intérieur. Voilà.
2: Belle surprise estivale.
0: Hein, voilà. Vive les brocantes. Vive le bordel. Vive le brol. Vive les trucs.
2: Et
0: dont
2: c'est
0: on
2: une
0: sait.
2: Fois par an cette brocante ou il y en a plusieurs parce qu'on a envie d'y aller, non? Bientôt.
0: C'est la saison de
2: moi, je suis prête pour la retraite.
0: C'est
2: un calendrier là.
0: C'est la saison.
2: Ça tombe bien parce qu'en plus, quand on va dans les brocantes, souvent on marche beaucoup. Mm-hmm. Du coup, on va s'écouter une petite musique si notre technicien veut bien se recentrer sur.

0: Et du coup, on va finir tranquillement avec le fameux jeu de Margot.
1: Je sais pas comment rigoler, par contre.
0: Margot, c'est à toi.
2: Oui, alors voilà. Alors moi, je vous ai préparé un quiz. Alors je me suis vraiment creusé la tête. J'étais là, qu'est-ce qui est inutile? Qu'est-ce qui sert vraiment à rien? Et c'était pas facile pour moi de trouver. Parce qu'à chaque fois, je me disais, non, mais ça, ça sert quand même. Un porte-clés de Saint-Christophe, ça sert toujours.
3: Bon, après, gros, c'est clé.
0: Ouais, qu'est-ce qui ne sert à rien?
2: Donc voilà, je ne trouvais pas trop, quoi. Et puis, au bout d'un moment, je me suis dit quelque chose. Je me suis dit quelque chose, pas dans l'esprit de « c'était mieux avant », mais plutôt « ça aurait été mieux si ça n'avait jamais existé ». Et c'était pour dire « ça ne sert à rien ». Et ça, c'est la télé. Alors, hein? Ce que je me disais, la télé, ça ne sert à rien. Alors là, vous réfléchissez, vous dites « oh, quand même il y a eu des trucs à la télé. Oui, alors là, je vous rétorque, sachez-le. Alors, vous êtes en train de réfléchir, oui. Alors, je vous rétorque à ce moment-là que, en fait, avant, on allait au cinéma, même pour regarder les infos, pour regarder des feuilletons, et on était obligé de sortir de chez soi. Et le cinéma, ça coûtait pas grand-chose. Et c'était un acte à la fois d'information, de divertissement et social. Et je trouve que c'est bien et que la télé nous a enfermés chez nous, Internet est passé dessus, le confinement et nous voilà comme des petites larves. Voilà, je vous fais un quiz, le pire de la télé. Êtes-vous prêts?
0: Chacun pour soi?
2: Chacun pour soi.
0: Okay. Si notre invité veut jouer, c'est le moment.
4: Il y a une chance de gagner, il n'y a pas Tim. Bon, voilà.
3: Ouais. Si tu nous écoutes,
5: il y a quand même Benoît.
2: Il y a quand même Benoît. On va le baïonner. alors non, donc on va dire chacun pour soi. Tout le monde joue? Vous jouez là-bas à la tech?
4: Oui.
2: Ok.
0: En plus, vous n'avez pas grand chose à faire, du coup.
2: Par contre, j'enlève un point si vous me coupez avant la fin de ma question.
0: Oh, oh là là.
2: Alors, faites attention. Hein. Et on terminera par trois vrais ou faux. J'ai dit faites attention. Tu m'as coupé là, c'est ça?
4: Non.
0: Un point à moi. Ouais, qui compte les points? Qui compte
4: Benoît,
0: les points? Un moi. Je compte les points.
2: Génial.
0: Je fais les deux.
2: Attention, j'ai l'air dit pour la première question. Quel homme politique a coécrit une série panégyrique et autobiographique retraçant son propre parcours et qui sera diffusée sur une chaîne du service public? Bah, vous n'êtes pas obligé de lever la main.
0: Hein.
4: Édouard Philippe.
2: Édouard Philippe. Donc voilà, il y aura bientôt une émission, une série qui s'appelle Dans l'ombre, qui retrace son parcours avec Melville Poupeau qui joue son rôle.
0: Je Melville Poupeau. Jure. Melville, qu'est-ce que tu fais?
2: J'étais
0: ça va plus là.
2: Sûr, j'étais déçue. Tu peux pas savoir. Et ce sera sur le service public quand même. Est-ce que c'est pas merveilleux quand même qu'un homme politique, juste avant les présidentielles, puisse écrire sa propre
0: c'est
2: série
0: trop
2: en parlant de lui-même?
0: Ah, enquêter. Mais ne lisez pas Mediapart, mais enquêtez quand même.
2: Ah ouais, enquêtez.
1: Quelle chaîne?
2: Ça va être sur France.
0: Non, mais on va pas préciser non plus le jour et l'horaire. Hein.
2: Non, mais
0: est-ce que ça raconte que quand il développe sa maladie ou ça raconte un peu son parcours politique?
2: Surtout son parcours politique, à quel point il est fort.
4: Moi,
0: ça va être encore plus chiant, quoi.
2: Tu l'as vu, mais c'est bien?
4: Non, j'ai jamais vu ça.
0: Bon, bah, tu remontes à zéro, Benoît, du coup.
4: Ah, cool.
2: Allez, c'est parti, on continue. Est-ce que vous êtes prêts?
0: Alors,
2: dans quelle émission?
0: Tu parles comme des gens de télé?
2: De. Elle m'a coupé. Bon, un point. Aïe, aïe, aïe.
0: Ça va vite, hein.
2: Ouais.
0: Oh là là,
2: dans
0: c'est
2: quelle
0: dur.
2: Émission de télé? Mais arrêtez de me couper.
0: T'as coupé? Elle était. Bon, Adrienne, tu es pas coupée, là?
2: Bravo, Adrienne. Plus 2 points pour Adrienne. Dans quelle émission de télé-réalité deux inconnus se rencontrent lors de leur mariage?
4: Marie au premier regard.
0: Vu au premier regard.
2: C'est Benoît, c'est Benoît. Ouais.
0: T'as dit quoi?
2: Marie au premier regard. Il l'a dit, mais juste en premier.
0: Ah, c'est bien.
3: Moi, j'ai
0: déjà
3: des trucs que j'ai quittés chez mes parents.
2: Alors, moi non plus. Mais sache que parfois, je me fais avoir par mon téléphone qui me propose des extraits de cette émission et je suis là. Oh, c'est terrifiant et c'est très prenant en même temps et j'ai honte. Hein,
3: et du coup,
2: l'avouer.
3: C'est quoi ça?
2: Alors les gens, c'est
0: on est vraiment obligé de
2: t'expliquer. On va expliquer. Il faut savoir ce qui se passe.
4: Il faut faire œuvre de pédagogie.
2: Non, mais il faut savoir ce qui se passe. Quand même. Je veux dire, c'est des personnes qui participent à un programme de télé-réalité et donc c'est un algorithme qui va décider et ils vont rencontrer une personne le jour de leur mariage, c'est-à-dire qu'ils arrivent à l'hôtel, donc elle est en robe de mariée, il est en costume, ils sont là, bonjour la belle famille, bonjour, et là ils doivent décider en se regardant s'ils disent oui ou non. Et
0: en plus, c'est que des mariages hétéros,
3: mais après c'est.
2: Je crois qu'il y a eu des mariages homosexuels.
3: Mais après, c'est genre vraiment un vrai mariage officiel
2: vrai
3: avec
2: mariage
3: dans
2: officiel.
3: Les vrais papiers.
0: Mais ils
2: dans
0: peuvent
2: des
0: dire
2: vrais
0: non.
2: Papiers. Ils peuvent dire non. Ça arrive.
3: Il y a un livret de famille qui leur est donné.
2: Oui.
3: Non.
2: Je te jure.
6: On est vraiment. C'est vrai que ça sert à rien.
0: Franchement, je suis contente si je gagne pas ce quiz.
6: On a tous nos petites hontes.
2: C'est pas une raison pour me couper.
6: On a tous nos petites hontes.
2: Ah, mais moi j'en ai beaucoup par rapport à la télé. Là, je vous l'avoue. Alors, troisième question. Qui a dit Ce que nous vendons à Coca-Cola, c'est du temps de cerveau disponible.
4: Patrick Lenay.
2: Oui, mais Benoît,
0: oh là là, il a beaucoup regardé la télé, non ?
2: Alors, effectivement...
4: Je regarde le zapping, et maintenant, ça s'appelle vu, et c'est très bien.
2: Oui. Alors, j'ai dit oui d'un ton très méprisant, mais enfin, oui, tu fais bien, c'est vrai que c'est bien, le zapping. Alors, mais par contre, pour Patrick Lelay, c'était en 2004, quand il était PDG de TF1. Il explique qu'en gros, lui, ce qu'il fait, c'est qu'il propose des émissions qui divertissent et qui, en gros, ramollissent un peu le cerveau, et que ça permet de vendre...
0: De la merde.
2: De la merde,
6: voilà. Il est bien conscient de son truc, quoi.
2: Il est bien conscient.
4: Complètement.
6: Et franchement, à la télé, il l'assume avec
2: ça. Ah ouais, et l'extrait vaut le coup d'être lu, hein. C'est quand même... très okay. clair sur ce que
6: ça date de 2004.
0: Mais il est plus à TF1, hein.
4: Oh,
0: bah,
2: non, il est plus à TF1.
4: Il était déjà vieux à l'époque.
6: Mais attends, du coup, tu sais comment ça, Benoît ?
4: Bah si parce
6: ça,
4: que
6: ça date, ça, ah bah, t'as pas mis ça dans un vu.
4: Non, je me rappelle de l'époque. Ça avait marqué quand même. Enfin, moi, ça m'avait marqué, cette histoire.
3: Très bonne mémoire.
0: Bon, enchaînons, hein, parce que là.
2: Quel animateur a porté plainte suite à la diffusion d'un montage où on le voit embrasser de force une femme et tenir des propos sexistes ? Il a tenu.
0: C'est pas le président de la Fédération espagnole de... d'Espagne ?
3: C'est pas le gars de l'émission de Truc Immobilier, là, qui vend des maisons ?
2: Ah, lui, il a effectivement
3: lui, il a
2: agressé
3: de
2: des femmes.
3: Ouais.
4: Ouais.
2: Non, non, vous voyez pas un mec qui est à la télé depuis très longtemps, qui prend beaucoup de cocaïne ?
0: De Chavanne.
4: Courbet.
2: Presque.
1: Non. Palmade, de Palmade.
2: Mais, c'est
3: mais non, Palmade, il est mort.
2: Il est pas mort.
0: Ah, Deniso ? Non.
2: Non ? Alors, je vais vous poser...
3: Ah, il est Nagui en noir,
0: non,
3: là.
0: Non, pas Nagui, quand même.
2: Non, mais
4: ah, ça
2: regarde
4: dans de la laille, la laille, la laille, la
3: laille. Julien Lepers.
2: C'est vrai qu'on a servi tous ceux qui... On a parlé de tous ceux qui étaient inutiles. Alors, son vrai nom,
3: ah,
2: c'est...
3: Arthur.
2: Jacques... Ouais.
3: Arthur.
2: Tout à fait, Arthur. Alors voilà, en fait, il y a eu un montage qui a été fait et diffusé par un média féministe belge. On le voit embrasser de force une femme et dire à une autre « Oh, j'adore les femmes qui me résistent ». Et du coup, il a porté plainte pour harcèlement. Enfin voilà, bon bref, c'est lui qui...
4: Ah oui,
2: qui
4: le...
2: C'est lui qui
4: quoi.
2: Fait, mais c'est lui qui
4: le
2: est victime.
4: Le fameux monde à
2: l'envers. Voilà. Alors,
0: Vendredi, tout est permis.
2: A déclaré « Si certaines de mes émissions étaient diffusées aujourd'hui, je serais en garde à vue.
0: » Des proches.
2: Non, des proches, bah, il était gentil, des proches.
0: Bah oui, il était gentil, mais bon...
2: Et puis il est mort en plus, alors là, c'est vrai qu'il a déclaré maintenant.
1: Thierry Ardisson ?
2: Non, Thierry Ardisson, il revient sur rien. Il est fier.
1: Laurent Ruquier ?
2: Et non, et
4: Bernard
2: c'est...
4: Pivot.
2: Alors son vrai nom,
3: j'allais
2: c'est...
3: Dire Bernard
0: Pivot. On est nul en télé, quoi.
2: Ouais, vous êtes nul en télé. Alors c'est Jacques Esbag, le vrai nom de cette personne, et c'était encore une fois Arthur.
0: Ah. Oh là là.
2: Voilà. Mais il continue de faire de la télé et de la radio, hein. Il est à fond.
0: Oui, oui,
2: hein,
0: mais c'est ça le problème.
2: Ouais, c'est ça le problème. Donc on termine par un truc un peu plus rapide.
0: Je vais faire des amis entre Arthur et...
2: Émission de télé-réalité. Moins un point pour Stéphanie, puisqu'apparemment...
0: Ah, j'ai oublié.
2: Vrai ou faux ? Une émission au Salvador organise une course de vitesse où le gagnant gagne $1 million, mais doit boire sa propre urine.
6: Vrai.
4: Moi, j'espère que c'est vrai.
2: Alors, bah non, c'est faux.
4: Ah mince.
2: Ouais, désolé, j'ai inventé, mais
3: c'est
2: effectivement,
3: son caca.
2: En fait,
0: franchement, pipi pour un million, ça va. Hein.
2: Et je pense que, mais en fait, j'ai, après, je l'ai inventé. Je me suis dit, je devrais vérifier que ça n'existe pas. Bah ouais, franchement. Ouais. Vrai ou faux ? Une émission aux États-Unis va organiser un concours pour que des immigrés gagnent leur
3: vrai.
2: Carte verte.
3: Ouais, c'est ça. Enfin, ça n'a pas encore été approuvé, mais...
2: Oh, c'est en cours.
3: Voilà.
2: Ouais, c'est en
1: j'adore
2: cours.
1: Le concept.
2: Vrai ou faux ? Une émission en France échange les mamans et ensuite les participants débriefent l'échange.
1: Vrai.
3: Ah, je suis sûre que c'est vrai. Ça.
2: Mais bien ouais, sûr que c'est vrai, c'était une émission quand on était ados, où en gros, c'était on échange nos mamans, et donc les mamans échangeaient, et elles faisaient plus ou moins bien le ménage, elles organisaient plus ou moins bien les repas, et ensuite les familles débriefaient « Oh, c'était tellement mieux avec Muriel, parce qu'elle nous faisait des gâteaux au chocolat, alors que notre maman Sandrine, eh ben, elle est tout le temps au travail ». Voilà.
3: Wow.
6: Affreux.
2: Ah, ce qu'on a... Et franchement, j'ai un peu organisé ce quiz à la dernière minute, mais j'aurais pu vous sortir des trucs encore mieux. Donc bon, est-ce qu'on est d'accord que la télé, ça sert à rien ?
3: Oui.
0: Bah en tout cas, cette télé-là, oui.
3: Oui, cette télé-là, parce que j'aime bien Arte TV, il y a quand même des télés.
2: Voilà, alors à chaque fois on dit la même chose, quand même, Arte c'est bien.
4: Et non, l'équipe, mais TV, bon. L'équipe TV.
2: Ah, ouais, où on peut voir des courses de caisse à savon, on continue
4: oui,
2: toute
4: c'est
2: la
4: vrai
2: journée.
4: Qu'il y a ça, ouais.
2: Il y a beaucoup
4: ouais.
2: Ça. Ouais.
3: Ah, ça c'est pas mal.
2: J'ai pas la télé, hein, mais quand je vais par exemple à l'hôtel ou chez des gens qui ont la télé, je suis là. je vais passer mes vacances là.
3: C'est vrai, à l'hôtel, à l'hôtel avec Tim, on aime bien bloquer sur des émissions, mais ouais, ouais. Des trucs qui nous, on a encore traumatisés.
0: Oui, ou des fois dans des restos, ouais, dans des bars, il y a la télé, on continue ouais, comme ça et on est complètement happé. On se dit non, non, non, je veux sortir, je veux sortir.
3: I think screen eye, je crois. Screen en anglais, c'est le fait d'être happé par le regard happé par les écrans. Tu vois ça beaucoup dans les aéroports, dans les gares où on regarde, alors qu'en fait, tu connais ton horaire de train, mais tu restes bloqué.
2: Ouais, ouais.
3: Quand on était au Portugal aussi, beaucoup la télévision dans tous les restaurants et c'était du foot, même pas du rugby de temps en temps.
4: Non, mais dans les restos. Bon, en même temps, le rugby, c'est nul.
3: Après, restos familiaux, hein. Enfin, on n'a pas fait de restos.
0: Alors, est-ce que vous voulez connaître les résultats de ce,
2: oui,
0: de ce jeu
2: même.
0: Alors, les grands gagnants sont Benoît et Adrienne. Ouais. Avec plus 2 points chacun, chacune. Lulu, t'es à 0. Antoine, t'as 1 point et moi, je suis à moins 1 point.
3: Ouais, parce que ça papote trop, voilà, tout le temps. C'est ça. Pas, c'est quoi ça?
0: Totalement. Mais bah, merci pour ce quiz qui ne sert à rien. Bah mais
2: non,
0: on est content d'avoir joué. Bah, c'est un peu la fin de l'émission. Alors, qu'est-ce qu'on fait en fin d'émission? Surtout qu'on n'a pas de musique et même pas générique de fin.
4: Bah,
0: non,
4: on chante,
0: on peut avoir un générique
4: le
0: de
4: titre
0: fin.
4: De
1: si
4: prochaine.
1: Le câble a été rebranché, nous allons avoir le générique de fin.
2: Trop bien. Alors, attendez, c'est trop tôt pour le générique de fin parce qu'on doit tirer le.
0: Encore 3 minutes.
2: Oui.
4: Le
0: c'est
4: thème.
0: Vrai. Alors le thème
2: le
0: de
2: thème
0: la prochaine
2: émission,
0: on ne sait pas encore quand est-ce qu'elle va avoir lieu.
2: Je sais pas.
0: Voilà,
2: sais
0: on vous prévient.
2: Non.
0: Parce qu'il faut, on aimerait bien que tout le monde soit là pour la dernière émission. En fait, si je me tourne, je
2: ça sera
0: dans
2: déjà
0: le micro.
2: La dernière.
0: Un petit
2: je vais. Alors la dernière sera en public. Du coup, j'imagine, on va peut-être changer.
0: Peut-être. On va
2: la
0: essayer,
2: date.
0: Mais c'est pas certain.
2: Ok.
4: Il y a dans les tuyaux qu'elle soit peut-être à la télé aussi. J'ai entendu moi.
2: Oh non.
0: À présenter par Arthur.
3: Sur notre page Facebook.
2: On va passer par Arthur.
0: Non. Mon Dieu.
2: Et on y viendra tous en vélo.
0: Voilà, on ne sait pas encore la date exacte, mais on vous tient au courant très rapidement.
2: Ouais.
0: Et on va profiter, bah, peut-être qu'on va demander à notre invitée de tirer au sort le thème de la prochaine émission. Est-ce qu'elle a plusieurs options comme
4: ouais, les Monique ou les.
2: Ouais. Si jamais si jamais c'est un prénom, si jamais tu trouves que c'est trop nul, tu ne dis rien.
0: T'as le droit, tu peux en piocher 3 et tu.
2: Parce qu'en fait,
0: choisis
2: c'est le public
0: un des 3
2: de l'an dernier, il n'était pas
0: attention,
2: très.
0: Attention, grande responsabilité. Hein. Vas-y, prends le
6: il
0: sachet.
6: Il trop regarder la télé, le public.
2: Ouais,
6: de
2: c'est
6: dernière.
2: Clair.
3: Ou alors, ils avaient les mêmes idées.
5: J'en pioche 3 alors. C'est ça?
0: Vas-y, pioche.
4: Ah,
6: choisis ton préféré.
2: Ouais, choisis voilà, ton préféré. Ton alors préféré. Là, elle est en train de piocher le deuxième. Et moi, je peux voir. Attendez,
0: là, je connais
2: pas,
0: quelqu'un
2: je
0: qui est jalouse. Là.
4: Margot est en train de tricher. Ouais.
0: Quelqu'un qui s'appelle Blandine et qui est jalouse. Car son ami tire des papiers au sort.
4: Attention.
2: Ah, t'es l'ami de Blandine.
4: Wrinkle. Ah, d'ailleurs, une actualité.
2: Alors, pendant qu'elle tire au sort, je voudrais juste signaler que je travaille. Il y a là où je travaille, ça s'appelle Les Vinzelles, c'est un tiers-lieu qui est situé à Volvic et on va recevoir Blandine Wrinkle qui est quand même une autrice très importante de notre temps et elle vient le vendredi 6 juin mais il se trouve qu'on ne se précipite pas pour réserver pour cette soirée qui sera extraordinaire du
0: c'est
2: coup,
0: parce que c'est le week-end de la Pentecôte c'est peut-être pour ça
3: ce n'est pas une excuse
2: effectivement mais bon il fallait quand même que j'en parle
0: ouais. Ok Adrienne, une recommandation.
6: Oui, c'est la plus rapide là cette semaine à la base à Clermont-Ferrand, avenue Charras. Vous avez une conférence gesticulée ou conférence théâtralisée qui s'appelle Sapiens Sapiens, qui est ce jeudi soir 22 mai à 20h.
0: Voilà,
6: au chapeau. Donc prix conscient, prix libre.
4: Au chapeau ou à la base du coup?
0: Lulu, une petite recommandation?
3: Je n'ai pas de recours.
0: Non, pas de recours.
3: Prenez soin de vous.
1: Une recommandation, c'est que j'ai trouvé un magnifique objet qui, je pense, intéressera à nombreux d'entre vous. C'est une fontaine à eau pour chien. Alors, en fait, il suffit que l'animal presse sa patte sur l'objet et l'eau jaillit comme un petit geyser pour boire. Voilà, donc j'ai pensé à l'émission et à vous, et je pense que ça
2: pourrait être... Parce que ça sert à beaucoup de choses aussi.
1: Ben ouais.
0: Moi, je vous recommande un film qui s'appelle Partir loin. C'est un film musical. C'est pas une comédie musicale, c'est
2: pas Partir
0: c'est un
2: jour
0: musical. Partir un jour, oui. J'ai dit quoi? Partir loin.
2: Partir loin.
0: Oh là, je suis revenue dans les thèmes d'il y a 2 ans. Ouais. Partir un jour. Je vous recommande chaleureusement. Alors maintenant, attention, on va savoir le prochain thème. Ils ont fait un long métrage avec une autre histoire.
2: Le thème de la prochaine émission
0: sera...
5: Le thème de la prochaine émission sera à la louche.
2: À la louche.
3: Viens, mange de la soupe.
4: Oui, à l'été, de la soupe.
0: Un gaspacho.
4: Jamais.
0: Soupe froide.
4: Mange des frites à la louche.
3: Un gaspacho.
4: Des merguez... Non, pardon, on n'a plus le droit. Des fraises à la louche.
0: Donc on se retrouve soit le troisième mardi du mois de juin, soit à une autre date, mais on vous tient au courant.
3: Pour la dernière de l'année.
0: Pour la dernière.
4: Ok, prenez soin de vous.
0: Bye bye. 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

0: Mesdames, mesdemoiselles, messieurs, et voici l'international Chalal
1: et Maître Gazonga
0: depuis Abidjan. Les amis, est-ce qu'on peut y aller?
2: Bien sûr.
0: Ok, d'accord.
2: Nous allons...
0: Ah oui, bien sûr. Je suis allé...

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3: Mesdames et messieurs, Stanislas Carbon.
4: J'aimais énormément mon grand-père. C'était quelqu'un de passionnant. Il connaissait par cœur l'histoire d'Arménie. Je le surnommais Atabaï. Je porte sur moi le livre qu'il a écrit, un livre sur ma famille qui raconte l'histoire des grandes familles arméniennes.

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suffit peu, hein. Mais t'arrives quand même à te glisser sous la peau de chaque perso que j'effleure des yeux de mes bouquins débiles. Bon, je te laisse, je vais retrouver mon copain. Ça fait une heure qu'il est en bas. On part deux jours dans les causes du Larzac pour faire du poney ou du saut à l'élastique, je sais plus. Enfin bref, j'espère que toi ça va. À plus.

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